0: Un champion du monde de cyclisme après Greg LeMond et Lance Armstrong. Nouvelle étape de la visite de Léon XIV en France. Le pape était à Lourdes ce dimanche pour une messe le matin qui a de nouveau attiré les foules et puis pour une rencontre le soir avec 7 victimes de violences sexuelles. À la sortie, elles se sont dit vraiment écoutées par un pape pour qui l'Église de France doit poursuivre sa lutte contre le douloureux fléau de la pédocriminalité. Cette présumée attaque terroriste avortée sur une base militaire britannique utilisée notamment par l'armée américaine. Ce dimanche matin, les forces de l'ordre se sont massivement déployées à proximité de la base. La police a arrêté 5 hommes. Les autorités parlent d'un incident majeur. Et ce dimanche soir, les riverains n'avaient pas encore pu rentrer chez eux par précaution. Donald Trump s'attend à une reprise des discussions avec l'Iran dans la semaine à venir. Samedi, le président américain a rejeté la proposition de trêve formulée la veille par Téhéran. Ils veulent conclure un accord, mais ce n'est pas l'accord que je veux conclure, avait déclaré le président aux médias Axios. L'Iran avait en effet soumis vendredi une proposition à Washington pour rouvrir le détroit d'Ormuz, mais elle fut jugée insuffisante. Ils ont surestimé les cartes qu'ils ont en main, a conclu le président américain. On a appris le décès de Vlyn Bugy, la plus grande parolière française. On lui doit Belle Belle Belle, qu'elle avait adaptée d'une chanson américaine pour Claude François. Vlyn Bugy a aussi coécrit avec Hugo Frey le pénitencier pour Johnny Hallyday. Pour Hugo Frey lui-même, elle avait écrit Céline. Elle avait aussi beaucoup travaillé pour Michel Sardou. C'est enfin elle qui avait co-signé les paroles de Pour le plaisir d'Herbert Léonard. Vlyn Bugy avait 97 ans. Merci pour votre attention. Passez une belle nuit à l'écoute des radios de la RTBF.
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1: Il est 3h.
2: David Riffon avec vous pour ces informations. Pas de titre ni même de médaille pour la Belgique au championnat du monde de cyclisme à Montréal dans la course messieurs. Brandon McNulty a surpris les favoris. L'Américain s'est imposé en attaquant à 30 km de l'arrivée. Une course usante, très difficile. Les Belges Remco Evenepoel et Wout Van Aert n'étaient pas dans leur meilleur jour. Quelques secondes derrière Brandon McNulty, l'Australien Michael Matthews a remporté le sprint pour la médaille d'argent devant Mathieu Van Der Poel. Le Néerlandais repart donc avec le bronze. Brandon McNulty, troisième américain champion du monde de cyclisme après Greg LeMond et Lance Armstrong. Nouvelle étape de la visite de Léon XIV en France. Le pape était à Lourdes ce dimanche pour une messe le matin qui a de nouveau attiré les foules et puis pour une rencontre le soir avec 7 victimes de violences sexuelles. À la sortie, elles se sont dit vraiment écoutées par un pape pour qui l'Église de France doit poursuivre sa lutte contre le douloureux fléau de la pédocriminalité. Cette présumée attaque terroriste avortée sur une base militaire britannique utilisée notamment par l'armée américaine. Ce dimanche matin, les forces de l'ordre se sont massivement déployées à proximité de la base. La police a arrêté 5 hommes. Les autorités parlent d'un incident majeur. Et ce dimanche soir, les riverains n'avaient pas encore pu rentrer chez eux par précaution. Donald Trump s'attend à une reprise des discussions avec l'Iran dans la semaine à venir. Samedi, le président américain a rejeté la proposition de trêve formulée la veille par Téhéran. Ils veulent conclure un accord, mais ce n'est pas l'accord que je veux conclure, avait déclaré le président aux médias Axios. L'Iran avait en effet soumis vendredi une proposition à Washington pour rouvrir le détroit d'Ormuz, mais elle fut jugée insuffisante. Ils ont surestimé les cartes qu'ils ont en main, a conclu le président américain. On a appris le décès de Vlyn Bugy, la plus grande parolière française. On lui doit « Belle, belle, belle » qu'elle avait adaptée d'une chanson américaine pour Claude François. Vlyn Bugy a aussi coécrit avec Hugo Frey le pénitencier pour Johnny Hallyday. Pour Hugo Frey lui-même, elle avait écrit Céline. Elle avait aussi beaucoup travaillé pour Michel Sardou. C'est enfin elle qui avait co-signé les paroles de « Pour le plaisir » d'Herbert Léonard. Vlyn Bugy avait 97 ans. Merci pour votre attention. Passez une belle nuit à l'écoute des radios de la RTBF.
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1: Il est 4 heures.
2: David Riffon avec vous pour ces informations. Pas de titre ni même de médaille pour la Belgique au championnat du monde de cyclisme à Montréal dans la course messieurs. Brandon McNulty a surpris les favoris. L'Américain s'est imposé en attaquant à 30 km de l'arrivée. Une course usante, très difficile. Les Belges Remco Evenepoel et Wout Van Aert n'étaient pas dans leur meilleur jour. Quelques secondes derrière Brandon McNulty, l'Australien Michael Matthews a remporté le sprint pour la médaille d'argent devant Mathieu Van Der Poel. Le Néerlandais repart donc avec le bronze. Brandon McNulty, troisième américain champion du monde de cyclisme après Greg LeMond et Lance Armstrong. Nouvelle étape de la visite de Léon XIV en France. Le pape était à Lourdes ce dimanche pour une messe le matin qui a de nouveau attiré les foules et puis pour une rencontre le soir avec 7 victimes de violences sexuelles. À la sortie, elles se sont dit vraiment écoutées par un pape pour qui l'Église de France doit poursuivre sa lutte contre le douloureux fléau de la pédocriminalité. Cette présumée attaque terroriste avortée sur une base militaire britannique utilisée notamment par l'armée américaine. Ce dimanche matin, les forces de l'ordre se sont massivement déployées à proximité de la base. La police a arrêté 5 hommes. Les autorités parlent d'un incident majeur. Et ce dimanche soir, les riverains n'avaient pas encore pu rentrer chez eux par précaution. Donald Trump s'attend à une reprise des discussions avec l'Iran dans la semaine à venir. Samedi, le président américain a rejeté la proposition de trêve formulée la veille par Téhéran. Ils veulent conclure un accord, mais ce n'est pas l'accord que je veux conclure, avait déclaré le président aux médias Axios. L'Iran avait en effet soumis vendredi une proposition à Washington pour rouvrir le détroit d'Ormuz, mais elle fut jugée insuffisante. Ils ont surestimé les cartes qu'ils ont en main, a conclu le président américain. On a appris le décès de Vlyn Bugy, la plus grande parolière française. On lui doit « Belle, belle, belle » qu'elle avait adaptée d'une chanson américaine pour Claude François. Vlyn Bugy a aussi coécrit avec Hugo Frey le pénitencier pour Johnny Hallyday. Pour Hugo Frey lui-même, elle avait écrit Céline. Elle avait aussi beaucoup travaillé pour Michel Sardou. C'est enfin elle qui avait co-signé les paroles de « Pour le plaisir » d'Herbert Léonard. Vlyn Bugy avait 97 ans. Merci pour votre attention. Passez une belle nuit à l'écoute des radios de la RTBF.
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1: Il est 5h.
2: David Riffon avec vous pour ces informations. Pas de titre ni même de médaille pour la Belgique au championnat du monde de cyclisme à Montréal dans la course messieurs. Brandon McNulty a surpris les favoris. L'Américain s'est imposé en attaquant à 30 km de l'arrivée. Une course usante, très difficile. Les Belges Remco Evenepoel et Wout Van Aert n'étaient pas dans leur meilleur jour. Quelques secondes derrière Brandon McNulty, l'Australien Michael Matthews a remporté le sprint pour la médaille d'argent devant Mathieu Van Der Poel. Le Néerlandais repart donc avec le bronze. Brandon McNulty, troisième américain champion du monde de cyclisme après Greg LeMond et Lance Armstrong. Nouvelle étape de la visite de Léon XIV en France. Le pape était à Lourdes ce dimanche pour une messe le matin qui a de nouveau attiré les foules et puis pour une rencontre le soir avec 7 victimes de violences sexuelles. À la sortie, elles se sont dit vraiment écoutées par un pape pour qui l'Église de France doit poursuivre sa lutte contre le douloureux fléau de la pédocriminalité. Cette présumée attaque terroriste avortée sur une base militaire britannique utilisée notamment par l'armée américaine. Ce dimanche matin, les forces de l'ordre se sont massivement déployées à proximité de la base. La police a arrêté 5 hommes. Les autorités parlent d'un incident majeur. Et ce dimanche soir, les riverains n'avaient pas encore pu rentrer chez eux par précaution. Donald Trump s'attend à une reprise des discussions avec l'Iran dans la semaine à venir. Samedi, le président américain a rejeté la proposition de trêve formulée la veille par Téhéran. Ils veulent conclure un accord, mais ce n'est pas l'accord que je veux conclure, avait déclaré le président aux médias Axios. L'Iran avait en effet soumis vendredi une proposition à Washington pour rouvrir le détroit d'Ormuz, mais elle fut jugée insuffisante. Ils ont surestimé les cartes qu'ils ont en main, a conclu le président américain. On a appris le décès de Vlyn Bugy, la plus grande parolière française. On lui doit « Belle, belle, belle » qu'elle avait adaptée d'une chanson américaine pour Claude François. Vlyn Bugy a aussi coécrit avec Hugo Frey le pénitencier pour Johnny Hallyday. Pour Hugo Frey lui-même, elle avait écrit Céline. Elle avait aussi beaucoup travaillé pour Michel Sardou. C'est enfin elle qui avait co-signé les paroles de « Pour le plaisir » d'Herbert Léonard. Vlyn Bugy avait 97 ans. Merci pour votre attention. Passez une belle nuit à l'écoute des radios de la RTBF.
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0: Bonjour, nous sommes le lundi 28 septembre, il est 5h30 et on vous souhaite un excellent début de journée et un bon début de semaine à l'écoute de RTBF Classique 21.
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Bonjour, j'espère que vous avez passé un agréable week-end et bienvenue dans ce premier numéro de la semaine de Time Machine qui s'est donc ouvert sur ce All My Love de Led Zeppelin, un titre où on peut entendre le son majestueux, presque orchestral du Yamaha GX1 qui est ici joué par John Paul Jones. Alors qu'est-ce que c'est que le Yamaha GX1 ? Eh bien c'est un synthétiseur monumental dont Stevie Wonder en avait fait l'un de ses instruments fétiches au point de surnommer cet instrument sa Dream Machine. Et sur Songs in the Key of Light, eh bien, il l'utilise énormément pour créer ses atmosphères. Et ce 28 septembre, eh bien, cet album légendaire fête ses 50 ans. Alors je vous propose donc maintenant un petit voyage au cœur de ses chansons et de découvrir aussi cette étonnante machine, ce fameux Yamaha GX1. Et pour débuter, eh bien, voici une petite immersion au cœur de ce double album quinquagénaire avec l'une des pièces maîtresses générées autour du son de ce fameux synthétiseur baptisé The Dream Machine qui va servir un petit peu de fil conducteur dans ce Time Machine. Bon réveil sur Classique 21.

50e anniversaire aujourd'hui de Songs in the Key of Life, un album révolutionnaire par ses textures sonores créées en grande partie par un synthétiseur, le fameux Yamaha GX1, également surnommé par Stevie Wonder The Dream Machine, instrument beaucoup utilisé par Led Zeppelin dans la seconde partie des 70s, mais aussi par Emerson, Lake & Palmer et ABBA. Illustration du pouvoir sonore de cette Dream Machine dans ce Time Machine, aujourd'hui sur Classique 21.

Et oui, une fois n'est pas coutume, ABBA sur Classique 21 avec ce titre de 1976, The Day Before You Came, un morceau créé à partir de la Dream Machine, ce fameux synthétiseur Yamaha GX1 qu'avait beaucoup utilisé Stevie Wonder pour son album Songs in the Key of Light qui fête aujourd'hui son 50e anniversaire. D'ailleurs, si vous voulez connaître un petit peu les dessous de la genèse de cet album qui fête ses 50 ans, eh bien, je vous donne rendez-vous sur Ovio, par exemple, pour réécouter l'émission Soundtrack d'hier qui était entièrement consacré à cet album de Stevie Wonder, une séquence signée par Laurent Riepi. D'ici quelques petits instants, c'est Raphaël Scanning que vous allez retrouver pour Coffee on the Rock. Ce sera juste après la météo et les informations des 6h. Mais avant cela, eh bien encore un petit détour par cet album de légende de Stevie Wonder avec le son vraiment de ce fameux Yamaha GX1, ce son de la Dream Machine. Voici le morceau Past Time Paradise. Bon réveil sur Classique 21.

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1: Ce matin, le pays est coupé en deux avec un ciel chargé, quelques ondées au nord et des éclaircies au sud du Sihon-Sambre-et-Meuse. On aura 18 à 21 degrés en fin de matinée. Cet après-midi, on attend encore quelques gouttes de l'intérieur des Flandres à Bruxelles, mais le sec reviendra au littoral comme au sud avec quelques belles éclaircies même. Il fera très doux au niveau des températures, 18 degrés attendus cet après-midi à Ostende, 22 à Bruxelles, 23 à 24 degrés le long du Sihon-Sambre-et-Meuse, 24 à 25 sur les hauteurs, 26 degrés à Couvain et même 27 degrés attendus cet après-midi à Virton.
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1: Bon début de semaine, nous sommes lundi matin, il est 6h. Jean-Marc Strel, bonjour.
3: Hello, Mr. Skiny.
1: J'ai cru comprendre que globalement, ça allait ce matin.
3: Oui, c'est vrai. C'est calme, tout de même, une petite info à Beaume. Vous connaissez Beaume, c'est sur l'A12 Bruxelles-Anvers. Il y a un accident qui s'est produit là-bas en bande du milieu, en direction d'Anvers. Mais pour le reste, pas grand-chose à signaler pour l'instant du mois.
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1: Et c'est François Kirsch qui nous informe. Bonjour.
4: Ni Wout, ni Remco, mais Brandon McNulty qui en a surpris plus d'un en gagnant les championnats du monde de cyclisme. On ne veut pas de ça chez nous, c'est l'argument qu'aurait utilisé la mairie RN de Vierzon en France pour déprogrammer une pièce belge mettant en scène la lutte sociale d'un homme. Bonjour à toutes et tous, l'Américain Brandon McNulty, champion du monde de cyclisme. Il a remporté la course en ligne à Montréal et il a gagné son maillot arc-en-ciel en solitaire. Les Belges n'étaient pas dans un très bon jour. Remco Evenepoel termine 12e. Wout van Aert, 28e. Il a animé la course mais a cédé à une quarantaine de kilomètres de l'arrivée après avoir aidé Remco Evenepoel une dernière fois. Pas de regret pour Wout van Aert.
5: J'ai senti que c'est pas ma journée, donc ouais, pas assez fort. Mais quand j'ai lâché, ça a pris longtemps avant Remco revenu chez moi, donc c'était pas un bon signal, mais oui, c'est toujours difficile, mais oui, à la fin, je pense que c'était aussi pas le jour de Remco.
6: Il n'y a pas de regret aujourd'hui?
5: À mon avis, non. Je veux bien d'avoir des jambes qui sont un peu mieux que j'avais aujourd'hui. Mais comme j'ai dit toujours, c'était un circuit aux limites pour moi, et oui, quand je ne suis pas top, c'est un résultat comme ça. On a fait le maximum, mais les autres étaient meilleurs.
4: Une interview de Jérôme Elguers. La Belgique termine les mondiaux de cyclisme avec 5 médailles. Belgique-France, les Diables jouent leur deuxième match de Ligue des Nations de football ce soir contre les Bleus au stade Roi Baudouin. Deux équipes qui ont un nouvel entraîneur, Marc Van Bommel pour la Belgique, Zinedine Zizou Zidane pour la France. Amazonia, une pièce belge coproduite par la Fédération Wallonie-Bruxelles, a été déprogrammée à Vierzon, dans le centre de la France, une ville dirigée par l'extrême droite. Le comédien et le metteur en scène de la pièce accusent la mairie RN de censure. Françoise Barré.
7: On sent tout de suite qu'il a quelque chose d'un peu sale à nous dire.
8: Un ouvrier, seul à la barre du tribunal du travail face à une multinationale, un seul en scène tiré d'une histoire vraie.
7: Cette pièce raconte l'histoire, l'itinéraire d'un travailleur qui infiltre un entrepôt d'Amazon pour y créer un groupe de travailleurs actifs à l'intérieur, à même de faire gagner des droits aux salariés.
8: Amazonia ne pourra pas s'arrêter au théâtre municipal de Vierzon. La mairie Rassemblement National la déprogramme.
9: C'est de la censure pure.
8: Jean-Baptiste Delcourt, le metteur en scène.
9: C'est vrai que ça donne un signal pour la création en général, vraiment très très inquiétant.
8: Cette pièce, Aurélien Labruyère l'a déjà jouée une quarantaine de fois. Une pièce coproduite par la Fédération Wallonie-Bruxelles.
7: Et quand j'ai parlé de ce que je trouvais être une atteinte à la liberté de création, il m'a été répondu que non, pas du tout. Il n'était pas contre la liberté de création. On peut créer le spectacle, mais pas à Vierzon.
8: Aurélien Labruyère et Jean-Baptiste Delcourt appellent à la résistance.
7: Nous sommes plus libres de créer sur les thématiques que nous souhaitons, que nous estimons vouloir porter.
9: Si on commence à accepter la censure, et ben, on entre dans une ère de pénombre.
8: Pour la compagnie belge, c'est le thème social de la pièce qui est clairement attaqué par la mairie d'extrême droite de Vierzon. Un dangereux précédent, conclut le metteur en scène.
4: En dépit de nombreuses tentatives, nous ne sommes pas parvenus à ce stade à contacter la mairie de Vierzon. Le RN a remporté une nouvelle victoire dans les urnes en France. Pour la première fois, le Rassemblement National, avec son allié, est en mesure de former un groupe parlementaire au Sénat grâce à ses résultats meilleurs qu'attendus à l'élection sénatoriale d'hier. C'est la semaine des aidants proches. Un aidant proche est quelqu'un qui aide gratuitement, régulièrement, un proche en déficit d'autonomie physique ou psychique, donc en dépendance. On parle de 850 000 personnes en Fédération Wallonie-Bruxelles. Des aidants qui manquent de temps, de moyens et d'un statut, c'est ce que dénoncent les associations depuis des années. Maïté Warland a rencontré Alexia et son fils Odilon.
6: On a déjà déjeuné.
10: Alexia Berthollet est la maman d'Odilon.
6: Ok, maintenant tu peux jouer un petit peu. Regarde, il y a le petit livre avec les chats.
10: À 10 ans, le petit garçon est atteint du syndrome de Williams, une maladie génétique rare caractérisée par un retard de développement et des problèmes cardiovasculaires.
6: Odilon, il a besoin toujours d'aide pour s'habiller, pour manger. C'est 24 heures sur 24.
10: Comme 850 000 personnes en Fédération Wallonie-Bruxelles, Alexia était dans le proche. Et comme 30% d'entre eux, elle a dû adapter sa vie.
11: Odilon, on chante ?
6: J'ai réduit mon temps de travail, donc je suis maman solo. Bah, du coup, financièrement, c'est compliqué.
10: Depuis 2020, les aidants proches peuvent être reconnus officiellement par leur mutuelle et sous certaines conditions, bénéficier d'un congé d'aidants proches indemnisé. Mais dans les faits, ces soutiens restent encore limités et ne répondent pas toujours aux réalités financières et quotidiennes des familles.
6: Il faut qu'on puisse mettre des petites bouées tout autour des aidants, en fait. Les parents, ils doivent tenir, quoi. Parce que s'ils ne tiennent pas, c'est les enfants qui ne vont pas bien, et donc c'est une fameuse pression.
10: En juillet 2024, le gouvernement wallon annonçait la préparation d'un plan interfédéral aidants proches à soumettre aux autres niveaux de pouvoir. Pour l'instant, ce plan n'a pas encore abouti.
4: Cinq hommes suspectés de préparation d'un acte terroriste ont été arrêtés en Angleterre. Ils se trouvaient à proximité de la base militaire de Fairford, utilisée par l'armée américaine. C'était peut-être leur cible. La base avait été désignée comme une cible légitime par les autorités iraniennes après que des bombardiers américains y ont décollé pour des frappes contre des sites nucléaires iraniens. Enfin, dernier jour de la visite du pape en France. Léon XIV est attendu aujourd'hui à Metz pour dire tout le bien qu'il pense de la construction européenne comme vecteur de paix. Très belle journée à toutes et tous.
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1: Merci, on démarre en musique avec Travis.
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0: Sing, c'était Travis sur Classic 21.
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0: À 6h10, bon lundi matin, nous sommes le 28 septembre aujourd'hui. J'espère que vous allez bien, que vous avez passé un excellent week-end. Ça commence bien,
2: c'est magnifique. Bah dis donc.
0: C'est magnifique, je sais pas ce qui se passe. En tout cas, on est ravis de vous retrouver, je suis vraiment désolé. Ravi de vous retrouver en tout cas en pleine forme. Même si on commence la semaine en toussant, on est en pleine forme, on a le sourire, on a tout ce qu'il faut pour vous accompagner durant la semaine. C'est pas crédible dit comme ça. Pourtant si.
2: On n'y croit pas une seconde.
0: Ça va bien Kylian.
2: Ça va mieux vous en tout cas.
0: Mais oui, écoutez, non mais ça va bien. Ça allait bien jusqu'à ce que je dise bonjour. Je sais pas ce qui s'est passé mais non. Petit chat dans la gorge,
2: ça arrive.
0: Poil qui est passé par le mauvais trou, on sait rien du tout. Bon. Jean-Marc est avec nous aussi ce matin. Mmh. Bonjour, bonjour.
3: Bonjour, c'est la semaine de la Toussaint pour vous.
0: Joli, bravo. Je ne dis plus rien.
3: Le gars, il tousse déjà alors qu'il fait 27 degrés en plein mois d'octobre.
0: Oui,
3: je ne sais pas ce que ça va donner.
0: C'est
3: quand,
0: c'est demain ou après-demain qu'ils annoncent quasi 30 degrés.
3: Oui, je ne sais plus. Je ne sais même plus comment je m'appelle. Et vous, qui êtes-vous? Non, mais c'est étrange.
0: Oui. Je ne sais pas.
2: Il n'y a plus de saison.
3: Non, il n'y a plus de saison. Non, c'est fini ça.
0: Bon, allez, on a un petit point accordéon. Vous n'étiez pas là la semaine dernière.
3: Sinon, je ne l'aurais pas oublié.
0: En gros, on a suivi les aventures de Christelle, de Franceschi, nordiste, qui essayait de battre le record du monde de du plus long set d'accordéon, en gros, qui était de 83 heures. C'est un Slovène qui le détenait. Et elle a gagné. Donc, elle a réussi. Elle est maintenant inscrite au Guinness Book des records. Donc, on l'a suivi un petit peu. C'était une de mes infos insolites de la semaine dernière. Et on s'est pris au jeu. On l'a suivi. Elle a joué non-stop avec, je rappelle, elle avait droit à 5 minutes de pause à chaque heure. Elle a joué 86 heures, 55 minutes et 57 secondes.
3: Ah là là là.
0: Quasi sans s'arrêter.
3: C'est dur pour ceux qui ont écouté aussi. Hein.
0: Moi, je trouve la performance d'artiste quand même assez intéressante parce qu'en plus, elle devait en permanence avoir quelqu'un devant elle parce qu'il fallait jouer en public. Il y avait quand même des gens qui contrôlaient pour le Guinness
3: Book. Donc, elle a juste mangé.
0: Elle a pas dormi.
3: Elle a fait quand elle avait besoin de faire un pipi.
0: Elle avait droit à 5 minutes de pause toutes les heures et elle pouvait les cumuler. Donc, vous imaginez le bazar. Enfin, c'est un truc. Mais je me suis posé plein de questions aussi. Je me suis dit, mais voilà, à un moment humainement, il y a des choses qu'on doit faire. Et comment faire? Donc, je suppose que tout était prévu.
2: Faut prévoir le coup, oui.
0: Ouais, donc, voilà. Félicitations, en tout cas, à cette brave dame.
2: Oui, oui.
0: Et vu les messages que j'ai reçus, notre petite info insolite a dû plaire parce que plein de gens m'ont envoyé des messages en me disant ça y est, elle l'a fait. Au début, j'ai pas compris. Mais après, j'ai dit, ah oui, c'est vrai, c'est notre amie Christelle.
3: Vous savez que j'ai une grande chance dans ma vie d'avoir rencontré Yvette Horner.
0: C'est vrai?
3: Oui.
0: Ah, les gens de
3: l'accordéon.
0: Ouais. Et donc, comment est-ce que vous avez rencontré Yvette Horner?
3: C'est que je travaillais à l'époque d'une autre société que celle-ci. Et je ne sais plus pourquoi, mais elle était là, invitée. Et voilà, elle n'était pas accompagnée de son accordéon, mais par contre, elle avait une chevelure tout à fait impressionnante et un comportement assez original. Mais elle sympa, positif.
0: Ouais, non, bah, écoutez,
3: un peu surexcité comme ça.
0: Vous savez que dans les années 50-60, enfin 60 plutôt, on la mettait sur le toit d'une voiture dans la caravane publicitaire du Tour de France.
3: Exactement.
0: Et elle jouait de l'accordéon en introduction des étapes avant les coureurs à vélo.
3: C'était son instrument de musique, une passion, une vraie musicienne. Quoi. Donc,
0: et quand on voit comment elle était mise sur le toit de la bagnole, on se dit que la sécurité à l'époque n'était pas la même que maintenant.
2: Sur le toit et hop.
0: C'était vraiment genre une chaise, on mettait Yvette Horner dessus et la bagnole roulait devant les coureurs et elle jouait de l'accordéon.
3: C'est incroyable.
0: C'est un truc de fou, il n'y avait pas de ceinture de sécurité, rien du tout. Les bagnoles.
3: Quand on était petit, vous ne la mettiez pas non plus.
0: Oui.
3: À l'arrière des voitures, on partait en vacances, on dormait allongé. Enfin,
0: mais c'est clair, il n'y avait pas de siège bébé, il n'y avait rien du tout. Je me rappelle de
3: tricher.
0: Il n'y avait rien du tout. Je dormais couché dans la voiture, c'était normal. Quoi. Maintenant, vous faites ça, tu me cries au scandale. Enfin, voilà. En même temps, tant mieux.
3: C'est pas mal.
0: De mort sur la route, c'est clair.
3: On part d'Yvette Horner, on arrive au siège bébé, c'est quand même.
0: Oui, et on va terminer, voilà ma petite info. Je ne vais pas vous faire le questionnaire aujourd'hui. Bravo à Logan Poirson, qui est de Loire-Atlantique. Non, c'est du Pays de Loire, pardon. Il est le nouveau champion du monde 2026 de la meilleure frite.
2: Ah,
0: voilà.
3: Un français.
0: C'est un français. Sa baraque, c'est la baraque Poirson, qui se trouve au Pays de Loire. Voilà, et donc le 26 septembre, donc samedi, sur la Grand Place d'Arras, où il y avait différentes épreuves avec la frite familiale, la frite créative, la sauce frite, la frite authentique, la frite du monde, les chips artisanales. Eh bien, il a été élu champion du monde de la frite 2026.
3: Et il y avait des Belges et tout qui...
0: Ben, je suppose. J'ai pas vraiment tout le détail, mais...
2: Jean-Marc est choqué.
3: Oui, je suis voilà. un peu choqué. C'est comme la bière.
0: Bah, c'est comme le vélo.
3: Le vin, on peut pas le reprendre.
0: Non, c'est vrai. Voilà, c'est comme le vélo. On avait deux favoris, aucun des deux. Et là, on avait peut-être aussi des favoris. C'est un Français qui gagne. Logan Poirson. Donc, si vous voulez la meilleure frite du monde, après le championnat du monde, elle se trouve dans le Pays de Loire. Voilà. On ferme la parenthèse avec les infos insolites, Jean-Marc. Oui. Revenons sur la route.
3: Je n'ai pas grand-chose à dire.
0: Ah ben voilà.
3: Tout à l'heure, on avait la 12. Boum, un accident, mais voilà, on n'a pas beaucoup d'infos. C'est en direction d'Anvers.
0: Ça fait boum, un accident, oui.
3: Oui, voilà. Comme dirait... C'était qui, là? Mon petit gars.
0: C'est le truc... Charles Trenet.
3: Charles Trenet, voilà.
0: Voilà, on se retrouve tout à l'heure. Yvette Horner, Charles Trenet, je rappelle que vous êtes sur Classic 21 quand même. Allez, I'm a Believer, les Monkees, et puis on aura une belle surprise, tiens, pour les fans des Beatles. Restez avec nous.

I'm a Believer, c'était les Monkees sur Classic 21. Et durant les années 60, il n'y avait pas que les Monkees, il y avait aussi les Beatles et notamment l'album Rubber Soul. 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En tout cas, si vous êtes fan des Beatles, soyez toutes et tous attentifs et attentives. Durant toute cette semaine, je ne vous en dis pas plus. Soyez là, c'est le principal.

0: Le groupe canadien Crash Test Dummies en 1994 avec On aura le nouveau single de Nothing But Thieves dans quelques secondes.
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0: A Different Kind of Happiness, c'est le nouveau single de Nothing But Thieves, toujours extrait de Stray Dogs, leur nouvel album. Côté météo, on aura une ondée, un ciel couvert au matin, des éclaircies, un temps plus sec cet après-midi est de 18 à 27 degrés.
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5: Jean-Marc, à 6h30, c'est toujours relativement calme.
6: Oui, on va faire le point quand même sur le ring de Bruxelles qui commence à se charger, même s'il n'y a pas de gros soucis. Écoutez, plutôt de à la grand bégard, il vous faut 11 minutes, donc c'est très raisonnable de se tromper qu'à Maclean, 12, pas plus. Il y a aussi quelques ralentissements timides entre grand bégard et Halle avec 12 minutes nécessaires. On est vraiment précis à la minute près. Et côté transport en commun, il n'y a pas de soucis, en tout cas pour le moment.
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5: Dans l'actualité, pas de victoire belge pour la course en ligne des championnats du monde de cyclisme. Remco Evenepoel termine 12e. Déception aussi pour Wout Van Aert, arrivé 38e. Et c'est l'américain Brandon McNulty qui a créé la surprise en devenant champion du monde. 5 hommes suspectés de préparer un acte terroriste ont été arrêtés en Angleterre. Ils se trouvent à proximité de la base militaire de Fairford, utilisée par l'armée américaine. La base avait été désignée comme une cible légitime par les autorités iraniennes. En France, le RN a remporté une nouvelle victoire dans les urnes. Pour la première fois, le Rassemblement National avec son allié l'UDR est en mesure de former un groupe parlementaire au Sénat grâce à ses résultats meilleurs qu'attendus aux élections sénatoriales d'hier. Et puis, dernier jour de la visite du pape en France, Léon XIV se rend à Metz. Il doit prononcer un discours consacré à la paix et à l'unité de l'Europe.
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5: À 6h31, bonne matinée, bon réveil, excellent lundi matin. Courage pour la semaine qui redémarre. Voici Puggy sur Classique 21, When You Know.

0: You Know, c'était Puggy sur Classique 21, le groupe qui sera en concert avec nous, entre autres au Delta à Namur. Ce sera le 31 mars prochain. Dans quelques secondes, c'est Iggy Pop qui nous rejoint.
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0: Iggy Pop sur Classique 21 avec Lust for Life en 1977, morceau qui a été écrit pendant la période berlinoise d'Iggy Pop et David Bowie. Alors pour rappel, ils s'étaient installés là-bas pour décrocher de la drogue, ils avaient loué un petit appartement, voilà, pour essayer de créer de nouvelles choses, mais ils regardaient quand même la télévision américaine puisque les forces américaines en place diffusaient la télévision nationale, et il y avait à la télévision Starsky et Hutch, et ça c'est Iggy Pop qui l'a raconté dans un journal américain après la mort de David Bowie. Il disait, on était là, on était fans de Starsky et Hutch, et avant Starsky et Hutch, il y avait toujours des écrans publicitaires, et l'écran publicitaire démarrait par une espèce de bip-bip saccadé. C'est devenu tellement obsédant qu'à un moment, Bowie a pris l'ukulélé de Duncan, son fils, a commencé à jouer sur base de ce bip-bip de l'écran publicitaire, et c'est comme ça que Lust for Life est né. C'est quand même dingue comme histoire. Vous imaginez Berlin, Starsky et Hutch, la télévision américaine, un écran pub, et paf, on a un énorme tube de l'année 1977. La magie de la musique. 6h41, d'autres moments magiques, on les retrouvera tout à l'heure à 11h11 avec le moment M de Jean-Louis Lahaye. Moment M qui nous parlera de ceci aujourd'hui.
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0: 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Place de mon cœur, voici FL sur Classique 21, il est 6h42.

0: Eiffel sur Classique 21, 6h46, Place de mon cœur.
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Queen sur Classic 21 avec Crazy Little Thing Called Love. 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Tout de suite, voici Nathaniel Ratcliffe sur Classic 21.

Nathaniel Ratliff et son groupe de Night Sweats, c'était Heartless sur Classic 21. Dans quelques instants, on va retrouver Mélanie Pousseur pour l'information complète du jour. Le temps pour nous d'une petite balade dans les années 80. Vous venez avec moi, on s'arrête en 1983 sur l'album Rebel Yell. Voici Billy Idol avec Eye Without a Face sur Classic 21.

0: Mélanie, il y aura plus de chances d'éclaircies pour le sud et l'est du pays ce lundi.
1: Oui, tout à fait Raphaël. Plus d'ensoleillement, en tout cas pour les provinces de Luxembourg et de Liège. Ailleurs, un ciel souvent chargé au nord, notamment avec quelques ondées pour le littoral, le Hainaut, Anvers, la capitale ou encore la province de Limbourg ce matin. Et puis cet après-midi, encore quelques gouttes de l'intérieur des Flandres à Bruxelles, alors qu'il fera plus sec ailleurs. Quelques éclaircies à la côte, quelques belles poches d'éclaircies également au sud du Sion-Sambre et Meuse. Et pour les maxima du jour, grâce au vent de secteur sud-ouest, on attend de 18 à 27 degrés.
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0: Bon début de journée, nous sommes lundi matin, il est 7h. Et Jean-Marc, la bonne nouvelle, c'est que c'est toujours calme sur les routes.
6: Oui, c'est même un peu étrange ce calme, notamment sur les grands axes vers Bruxelles. Vous perdez une dizaine de minutes sur le 429 venant de Tubize, vers Bruxelles donc, pas plus. Le 40 venant de Gand également. Sur le ring, on va noter quelques ralentissements entre Gand-Bigard et Woluwe-Saint-Étienne. Pour le reste, ça se passe bien, y compris du côté de la SNCB.
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0: Et c'est Aline Gonsalves qui nous informe, bonjour.
7: Le pape termine sa visite en France aujourd'hui et hier soir, moment charnière, Léon XIV s'est entretenu avec des victimes de violences sexuelles au sein de l'Église. Trois ONG internationales déposent plainte contre l'État belge pour dénoncer la numérisation à outrance qui laisse une partie de la population sur le carreau. Une déception, mais pas de regret. Ni Remco Evenepoel, ni Wout Van Aert ne sont parvenus à monter sur le podium aux mondiaux d'athlétisme au Canada hier. Bonjour à toutes et tous. Quatrième et dernière journée de sa visite en France pour le pape. Léon XIV a choisi de se rendre à Metz, ville frontalière et traversée par les guerres. Il doit y prononcer un discours aux accents européens. Hier, le pape s'est longuement entretenu avec des victimes de violences sexuelles. Aline Gonsalves, Léon XIV était très attendu sur cette question.
8: Oui, une question qu'il n'a pas éludée. Hier, le pape s'est donc entretenu à Lourdes avec 7 victimes de prêtres pédophiles en face à face à huis clos pendant 2 heures. À l'issue de ces rencontres, les victimes ont donné une conférence de presse. Elles ont salué l'écoute attentive du pape. Olivier Mardi, lui, a été abusé par un prêtre dans son enfance.
9: Il est juriste de formation de droit canonique. Il était au courant de mon histoire et il pose des questions très précises. Donc on sent que c'est quelqu'un qui travaille avant et il va travailler après. Et ce que j'ai perçu de sa personnalité, c'est que c'était un homme engagé et j'ai aussi senti que c'était un homme décidé.
8: Et ses victimes ont aussi expliqué avoir apprécié que le pape admette le caractère systémique de ces violences au sein de l'Église. Léon XIV, qui auparavant s'était adressé à la foule pour déclarer que l'Église devait avoir le courage d'affronter son passé, un passé très lourd en ce qui concerne la France. Un rapport sorti il y a 5 ans avait estimé à 330 000 le nombre de victimes mineures au sein de l'Église dans le pays entre 1950 et 2020.
7: Et dans ce même discours à Lourdes, donc hier, le pape a notamment évoqué la fin de vie et l'euthanasie dans un pays, la France, qui a adopté il y a 2 mois une loi sur l'aide à mourir. Il a rappelé la position de l'Église sur le sujet.
10: Il est impossible de considérer comme normal de donner la mort. Ce qui est légal n'est pas nécessairement moral.
7: Le pape, on le disait, qui sera à Metz aujourd'hui. Le président français Emmanuel Macron sera présent aussi pour assister à la messe. Chez nous, réaliser une opération bancaire, prendre rendez-vous chez le médecin ou acheter un billet de train, tout cela est relativement facile si l'on sait se servir d'un ordinateur ou d'un smartphone. Mais que se passe-t-il pour celles et ceux qui n'en ont pas ? C'est la fracture numérique. 3 organisations internationales déposent une plainte contre la Belgique, Katharina Le Thor.
11: Parce qu'on part du principe que tout le monde a un smartphone, que tout le monde a un ordinateur, tout se fait désormais par la voie du numérique. L'accès aux banques, aux administrations, aux mutuelles, parfois même au parking ou encore au menu de restaurant. tout est en voie de numérisation. Résultat, c'est tout un public qui reste à la gare tandis que le train disparaît déjà. Les trois organisations que sont Age Plateforme Europe, le Forum européen des personnes handicapées et la Fédération internationale pour les droits humains ont recueilli plus de 300 témoignages auprès de 50 associations de part et d'autre de la frontière linguistique et à Bruxelles. Une alliance inédite qui constitue, selon Le Soir, qui relaie l'info ce matin, l'une des actions les plus incisives menées contre la digitalisation des services publics et privés en Belgique. Cette plainte a donc été déposée auprès du Comité européen des droits sociaux. C'est un organe qui veille au respect de la charte sociale européenne. Et puis l'initiative a reçu le soutien d'UNIA et du service interfédéral de la lutte contre la pauvreté. Alors, en cas de condamnation, pas de contrainte, puisque le Comité européen relève du Conseil de l'Europe et pas de l'Union européenne, mais tout de même une pression supplémentaire sur les épaules de la Belgique.
7: Merci Katharina. Une information donc à lire dans Le Soir et de Standard. Les calculatrices sont de sortie au gouvernement de la Fédération Wallonie-Bruxelles, même si la tâche sera moins ardue qu'au fédéral. Les ministres se réunissent aujourd'hui en conclave pour parler du budget 2027. De grosses économies avaient déjà été décidées l'année dernière. 500 millions d'économies exactement pour espérer réduire le déficit en rognant surtout sur le budget de l'enseignement. La ministre Valérie Glatini assure d'ailleurs qu'aucune mesure supplémentaire ne sera prise à ce niveau. Jacqueline Galland, par contre, la ministre de la fonction publique et des médias, disait il y a quelques semaines que la RTBF devrait faire de nouvelles économies dans les années à venir. Et justement, combien vous coûte réellement votre facture d'énergie tant qu'on parle d'argent? Pas toujours facile d'y voir clair vu les nombreux avantages et promotions proposés quand vous souscrivez à un nouveau contrat. Alors dès le 1er octobre, cela change. Les promotions trompeuses seront interdites, c'est-à-dire les promotions soumises à des conditions spécifiques, une domiciliation bancaire par exemple, ou l'obligation de rester une année sous contrat sans changer. On voit ce qui change avec Julie Frère de Testachat.
12: Quand vous souscrivez un contrat d'énergie, les promotions qui sont liées au prix du kilowattheure et qui ne seraient acquises qu'après un an seront interdites. Donc on ne peut plus lier la promotion au fait de devoir rester client pendant un an. Il y a une seule exception à ça qui va subsister, c'est les réductions qui sont appliquées immédiatement, donc dès le premier jour, sur chaque kilowattheure consommé et pendant toute la durée du contrat. Ça restera encore autorisé. Les autres réductions, comme les primes ou les cashbacks qui ne sont pas liés au prix du kilowattheure, par exemple un remboursement de 100 euros après un an de fidélité, ça pourra toujours être proposé, mais ce type de promotion ne va pas pouvoir figurer dans les fiches tarifaires officielles ni dans les comparateurs de prix. Et l'objectif, c'est vraiment de donner une image plus fidèle du coût réel de son contrat d'énergie et de la compte mensuelle qu'on va devoir payer.
7: Interview au micro de Fabien Vanecka, et Testachat qui se dit favorable à ce changement, mais qui reste attentif à la façon dont les fournisseurs le mettront en œuvre. Tous les changements de ce 1er octobre, c'est à retrouver sur notre site rtbf.be. De président à premier ministre en Serbie, le président Aleksandar Vučić a annoncé hier qu'il démissionnait de son poste pour se présenter à celui de premier ministre. Des élections législatives auront lieu en octobre. Ces élections anticipées étaient une des revendications principales du mouvement étudiant né il y a près de deux ans. Des manifestations géantes pour dénoncer la corruption. Aleksandar Vučić est président depuis 2017. Visite surprise du Premier ministre israélien aux dirigeants des Émirats Arabes Unis. Aucun des deux pays n'avait annoncé cette rencontre. Plusieurs médias rapportent pourtant que Benjamin Netanyahou aurait fait l'aller-retour hier. Des médias qui lient cette rencontre à la guerre au Moyen-Orient. Et puis à ces informations parues dans l'hebdomadaire américain The Atlantic ce week-end, l'Égypte aurait alerté Israël d'une possible attaque du Hamas peu après le 7 octobre 2023. Le 7 octobre 2023. Benjamin Netanyahou n'aurait pas partagé cette info avec ses services de sécurité. Le Premier ministre israélien a démenti l'existence d'une telle mise en garde. Les Belges n'étaient pas dans leur meilleur jour au championnat du monde de cyclisme à Montréal hier. On espérait une dernière médaille noir-jaune-rouge, mais finalement aucune récompense. Remco Evenepoel et Wout Van Aert faisaient partie des favoris. Pourtant, ils terminent finalement 12e et 28e. Mais Jérôme Elguers, Evenepoel et Van Aert ont tout de même de quoi être fiers.
13: Un seul regret en fait pour Remco Evenepoel, celui d'avoir eu non pas une mauvaise mais une moins bonne journée. Pour Wout Van Aert, celui de ne pas avoir eu les jambes de sa vie, car pour gagner sur un circuit aussi difficile, Wout aurait eu besoin de sa condition physique d'il y a quelques années quand il travaillait si bien en montagne sur le Tour de France. Dans de telles conditions, la Belgique ne pouvait pas décrocher le maillot arc-en-ciel, mais la Belgique, bien en équipe, a pourtant tout fait pour rester dans le match, dans cette course folle où chacun se rendait coup pour coup. Quand Van Aert a compris qu'il ne pourrait plus gagner, il s'est sacrifié pour ramener Evenepoel le plus proche possible de la tête de course. Remco, lui, s'est aussi bien battu, malgré la déception, malgré le coup au mental. Pour oublier ou atténuer la déception de ne pas voir un Belge avec le maillot de champion du monde, retenons cette abnégation qui fait de nos coureurs de grands champions.
7: Un maillot de champion du monde qui est donc sur les épaules de l'Américain Brandon McNulty. Ce soir en football, c'est une affiche de la Ligue des Nations, c'est Belgique-France. La France dirigée désormais par Zinedine Zidane. Voilà pour les infos et bon début de journée à notre écoute.
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0: Merci, on part en musique avec U2.
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0: Ride, In the Name of Love, c'était U2 sur Classique 21, le groupe qui vendredi dernier, le 25 septembre, eh bien, fêtait son 50e anniversaire en donnant deux concerts surprises pour les fans. Le premier, c'était dans leur ancienne école au nord de Dublin, et l'autre, c'était sur le rooftop du Bailey's, enfin, je sais pas si je prononce bien, c'est le Bailey's Café du côté de Dublin. Et puis pour les fans de Larry Mullen Jr., le batteur, eh bien c'était son retour finalement à la batterie, son retour en concert après sa double opération au dos et au cou en 2023. Donc voilà, je pense que beaucoup de gens étaient contents de le revoir. Pour retrouver toutes les infos sur cette double prestation et sur les 50 ans du U2, rendez-vous sur classique21.be, et puis l'excellent podcast sur les 20 plus grandes chansons de U2 à retrouver aussi sur RTBF Ovio. Il est 7h14. Très bon début de semaine, nous sommes le lundi 28 septembre. On est content de vous retrouver pour démarrer la journée du bon pied, en tout cas on l'espère, avec pas mal de bonnes choses dans l'heure qui arrive. On aura Blur, Eric Clapton, on aura Keane en live, et puis je vous rappelle que si vous êtes fan des Beatles durant toute cette semaine, je vous offre un magnifique coffret dans Coffee on the Rocks, magnifique coffret vinyle super deluxe avec 5 vinyles donc de l'album Robot Soul des Beatles. 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
0: Et on en reparlera, pourquoi pas, tiens, un peu plus tard après Blur.

0: Park Life, Blur sur Classique 21. 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

0: Broken on Heaven's Door, version Eric Clapton sur Classic 21, version originale évidemment signée Bob Dylan. À noter justement que Bob Dylan sera de passage en Belgique, ce sera à la Lotto Arena d'Anvers avec Classic 21 le 29 octobre prochain. Et en parlant, tiens, de concerts, c'est le moment de la séquence live. On va se replonger dans un live de 2008, direction les États-Unis. On est du côté de la Californie à Los Angeles. C'était durant la tournée Perfect Symmetry du groupe Keane. Et on va retrouver donc ce live qui date du 7 décembre 2008, enregistré au Club Largo. Attention, le nom complet du Club Largo, c'est Club Largo à De Coronet. Je n'invente absolument pas. C'est à Los Angeles. Et on retrouve donc Keane avec Everybody. Body's changing en ce lundi matin sur Classic 21 à 7h23.
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Everybody's Changing en live, c'était Keane sur Classic 21, enregistré donc du côté de Los Angeles le 7 décembre 2008 dans le cadre de leur tournée Perfect Symmetry au Largo de Coronet à Los Angeles. Donc c'est un club, voilà, en tout petit comité donc pour cet enregistrement. La suite, c'est Katie Tunstall.

0: Niveau météo, on aura une ondée, un ciel couvert au matin, des éclaircies, un temps sec après-midi et de 18 à 27 degrés attendus cet après-midi. C'est le résumé de la météo du jour.
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0: Jean-Marc, on refait le tour du réseau parce que globalement, il n'y a pas trop de tracas à cette heure-ci.
8: D'autant que si on fait le tour, on ne perd pas trop de minutes puisque effectivement, c'est calme sur le ring de Bruxelles. Le pire, c'est entre Grand-Bégard et Woluwe et Saint-Etienne avec 15 minutes nécessaires. Donc, il y a toujours un peu de monde. Évidemment, sur le ring, on ne peut pas échapper aux endroits habituels, mais dans l'ensemble, ça reste raisonnable. Une dizaine de minutes perdues sur la plupart des axes pour accéder à la capitale. Il y a un objet encombrant à Libramont sur la nationale 89, c'est une palette perdue vers Champlon. Et puis, du côté des trains, pas de soucis non plus.
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0: Dans l'actualité, pas de victoire belge pour la course en ligne des championnats du monde de cyclisme. Remco Evenepoel termine 12e. Déception aussi pour Wout Van Aert, arrivé 38e. L'américain Brandon McNulty a créé la surprise en devenant le nouveau champion du monde de cyclisme. 5 hommes suspectés de préparer un acte terroriste ont été arrêtés en Angleterre. Ils se trouvaient à proximité de la base militaire de Fairford, utilisée par l'armée américaine. La base avait été désignée comme une cible légitime par les autorités iraniennes. Et puis, dernier jour de la visite du pape en France. Aujourd'hui, Léon XIV se rend à Metz. Il doit prononcer un discours consacré à la paix et à l'unité de l'Europe.
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0: Avec Marie-Amélie Mastin, bonjour.
9: Bonjour Raphaël, ceci devrait vous plaire puisqu'une curiosité musicale refait surface. Avant le clip mythique de Dancing in the Dark, Bruce Springsteen en avait tourné un autre, rejeté en 84 par sa maison de disques. Trop sombre, trop statique, sans le groupe, personne n'en voulait. La cassette master est restée dans un tiroir pendant 42 ans. Elle contient en réalité 4 prises complètes du morceau et elle est aujourd'hui mise aux enchères. Le refus, lui, avait ouvert la voie au clip qu'on connaît, hein, signé par Brian De Palma, avec Courteney Cox, qui était devenue l'une des images emblématiques de l'ère MTV. Parlons anniversaire pour Motorhead. L'album Orgasmatron, paru en 86, fête ses 40 ans avec une édition spéciale qui sort le 6 novembre. La grande nouveauté, c'est un remix intégral signé par Cameron Webb, le producteur historique du groupe. Il a rouvert les bandes d'origine 24 pistes pour redonner à l'album la puissance et le mordant que Lemmy et Phil Campbell estimaient perdus dans le mix d'origine. Au programme également des répétitions studio inédites de 85 et une session BBC Radio 1 de l'époque. L'édition sort en vinyle et en CD. Puis avis aux amateurs, Asia est de retour. Le super groupe britannique annonce Indigo, un nouvel album attendu le 6 novembre. Un disque particulier puisqu'il intègre certaines des dernières compositions de John Wetton, le chanteur historique du groupe disparu en 2017. Pour porter cet héritage, une formation renouvelée et un nouveau single que vous entendez, Arcadia, dont le clip vient de sortir. 40 ans après ses débuts dans le rock progressif, Asia n'a visiblement pas dit son dernier mot.
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0: La nouveauté qui cartonne en ce moment, Molotovs sur Classique 21, les Anglais avec Herbia.
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0: Drive My Car sur l'album Robot Soul, c'était les Beatles. Et puisqu'on parle de ce fameux album...
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0: 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Le petit mix, le voici. Je baisse le tapis, tendez l'oreille.

Alors, quel est l'intrus, quel est le morceau qui ne figure pas sur l'album Rubber Soul des Beatles pour repartir avec le coffret? Tirage au sort vendredi entre 9h et 10h. 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On le diffusera encore hein, ce mix si vous n'avez pas eu le temps de bien repérer le morceau. Je vous rassure, on va faire ça jusqu'à vendredi inclus. Mister Brightside, voici The Killers.

0: The Killers sur Classic 21, Mr. Brightside. Ce matin, et on aura Daryl Hall, John Oates dans les prochaines secondes.
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Daryl Hall, John Oates, à l'époque où ils s'entendaient encore bien, puisque maintenant, pour des raisons de droit, voilà, il y a des petits procès dans l'air entre les deux. Ils se parlent plus trop, alors on se parle nous. C'était en 1980 sur l'album Private Eyes. Tout de suite, on a Seal qui arrive avec Crazy. Et puis, si on a encore un petit peu de temps derrière, on aura de Red Hot Chili Peppers juste avant la météo de Mélanie Pousseur. Bon lundi matin, nous sommes le 28 septembre et vous écoutez Classic 21.

Crazy, c'était Seal sur Classic 21. Il est 7h55. On a encore un petit peu de temps juste avant la météo. Donc voici The Red Hot Chili Peppers avec My Friends. Dans quelques instants, la météo, Mélanie Pousseur. Et puis l'information à 8h, ce sera avec Aline Gonsalves.

0: Il va faire chaud cet après-midi et demain, on gagnera encore quelques degrés.
1: Oui, tout à fait, Raphaël. Puisqu'aujourd'hui, on attend des maxima de 18 à 27 degrés et demain, il fera de 24 à 29 degrés. Tout cela grâce à l'ensoleillement et au flux de secteur sud. Pour aujourd'hui, un ciel souvent chargé, quelques ondées au nord, alors qu'au sud, le ciel est plus dégagé, les chances d'éclaircies seront plus grandes. Même topo pour cet après-midi, encore quelques gouttes possibles de l'intérieur des Flandres à Bruxelles, alors qu'il fera plus sec ailleurs et même quelques belles poches d'éclaircies au sud du Sion-Sambre et Meuse. Côté maxima, on l'a dit, ça reste doux entre 18 et 27 degrés.
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0: Excellent lundi matin avec nous, il est précisément 8h. Et Jean-Marc, à 8h, on signale un véhicule en panne.
5: Oui, sur le 411 Namur Bruxelles, à hauteur de Jesus Eik, en bande de droite, c'est en direction de la capitale. Côté dans mon temps de parcours, pour venir là-bas de Namur, vous perdez une quinzaine de minutes dans l'ensemble. Sur le 40 venant de Gand, 15 minutes. Le 429 venant de Tubize, un quart d'heure également. En ce qui concerne le ring de Bruxelles entre Halle et Grand-Bégard, 10 minutes nécessaires. Davantage entre Grand-Bégard et Woluwe-Saint-Étienne avec 25 minutes. Partout ailleurs, ça reste raisonnable. 10 à 15 minutes, pas plus, entre Waterloo et Zaventem par exemple. Et pour le reste, la situation est assez calme, là, y compris du côté des transports en commun.
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0: Et c'est Aline Gonsalves qui nous informe, bonjour.
7: Pas assez de temps, pas assez d'argent. Les aidants proches sont des personnes qui dédient une grande partie de leur vie à un proche malade, mais ils dénoncent un manque cruel de moyens. Ce n'est pas tous les jours que Zinedine Zidane foule la pelouse du stade Roi Baudouin. Ce soir, les Diables Rouges affrontent la France, coachés par la star du foot, et les Belges sont remontés à bloc. Bonjour à toutes et tous, c'est la semaine des aidants proches. Un aidant proche, c'est quelqu'un qui aide gratuitement et régulièrement un proche en déficit d'autonomie physique ou psychique, donc en dépendance. 850 000 personnes en Fédération Wallonie-Bruxelles seraient concernées. Des aidants qui manquent de temps, de moyens et d'un statut, c'est ce que dénoncent les associations depuis des années. Maïté Warlan a rencontré Alexia et son fils Odilon.
8: On a déjà déjeuné.
9: Alexia Berthollet est la maman d'Odile.
8: Ok, maintenant tu peux jouer un petit peu. Regarde, il y a le petit livre avec les chats.
9: À 10 ans, le petit garçon est atteint du syndrome de Williams, une maladie génétique rare caractérisée par un retard de développement et des problèmes cardiovasculaires.
8: Odilon, il a besoin toujours d'aide pour s'habiller, pour manger. C'est 24 heures sur 24.
9: Comme 850 000 personnes en Fédération Wallonie-Bruxelles, Alexia est aidante proche. Et comme 30% d'entre eux, elle a dû adapter sa vie.
10: Odilon,
8: on chante ? J'ai réduit mon temps de travail, donc je suis maman solo. Bah, du coup, financièrement, c'est compliqué.
9: Depuis 2020, les aidants proches peuvent être reconnus officiellement par leur mutuelle et sous certaines conditions, bénéficier d'un congé d'aidants proches indemnisé. Mais dans les faits, ces soutiens restent encore limités et ne répondent pas toujours aux réalités financières et quotidiennes des familles.
8: Il faut qu'on puisse mettre des petites bouées tout autour des aidants, en fait. Les parents, ils doivent tenir, quoi. Parce que s'ils ne tiennent pas, c'est les enfants qui ne vont pas bien et donc c'est une fameuse pression.
9: En juillet 2024, le gouvernement wallon annonçait la préparation d'un plan interfédéral aidants proches à soumettre aux autres niveaux de pouvoir. Pour l'instant, ce plan n'a pas encore abouti.
7: La SBL aidants proches dénonce le désengagement des gouvernements à l'égard de ces aidants proches. Des arrêts de travail sont attendus ce matin dans plusieurs écoles à l'appel du mouvement Mars Attacks. Leur barème aux enseignants a été adapté pour mettre en œuvre le nouveau système. Ils craignent que cela joue sur le calcul de leur pension et le montant de leur retraite. La ministre rassure et promet des explications aujourd'hui. Les calculatrices de sortie au gouvernement de la Fédération Wallonie-Bruxelles. Même si la tâche sera moins ardue qu'au fédéral, les ministres se réunissent aujourd'hui en conclave pour parler du budget 2027. De grosses économies avaient déjà été décidées l'année dernière, 500 millions d'économies pour espérer réduire le déficit, en rognant surtout donc sur le budget de l'enseignement. La ministre Valérie Glatini assure qu'aucune mesure supplémentaire ne sera prise à ce niveau. Du changement dans vos factures d'énergie à partir de ce 1er octobre, vous devriez y voir plus clair sur combien elles vous coûtent exactement, parce que dès jeudi, il sera interdit pour les fournisseurs d'énergie de faire des remises de prix liées à des conditions imposées au moment de la signature du contrat. L'objectif, Fabien Van Eekhout, est de protéger, de mieux protéger les consommateurs contre certaines pratiques commerciales.
3: Oui, attention, ce ne sera pas la fin totale des promotions, mais les fournisseurs devront faire plus attention dans ce qu'ils vous proposent. Ainsi, pour les contrats gaz et ou électricité souscrits à partir de ce 1er octobre, interdiction désormais des réductions trompeuses. Fini les réductions de bienvenue, avantageuses, soumises à certaines conditions à remplir après signature du contrat. Une domiciliation bancaire obligatoire, le paiement des factures sans retard ou la prolongation tacite du contrat pendant une certaine période, avec réduction à la clé pouvant rendre peu lisible le tarif réel de votre énergie au final. Seules les réductions non conditionnelles sur le prix du kilowattheure, applicables dès le jour 1 du contrat, resteront autorisées. Les remises calculées en fonction de votre consommation réelle ne pourront plus être proposées, elles, car elles ne sont pas vérifiables au moment de la signature du contrat. Les promos, les cashbacks, fidélité, bons d'achat, cadeaux, devront être présentés séparément du tarif appliqué, le tout pour rendre des factures plus lisibles et les contrat plus facile à comparer.
7: Et l'organisme de protection des consommateurs Testachat se dit favorable à ce changement, mais restera attentif à la façon dont les fournisseurs le mettront en œuvre. Tous les changements de ce 1er octobre, c'est à retrouver sur notre site rtbf.be. Quatrième et dernier jour de la visite du pape en France, Léon XIV se rend à Metz aujourd'hui pour y prononcer un discours sur l'Europe et son rôle de vecteur de paix. Le pape prononcera aussi la messe, une messe à laquelle le président français Emmanuel Macron participera. Pas de Remco Evenepoel ni de Wout Van Aert sur la plus haute marche du podium des championnats du monde de cyclisme. Les deux Belges terminent 12e et 28e. Le maillot arc-en-ciel de champion du monde, il revient donc à l'Américain de 28 ans, Brandon McNulty. Rencontre très attendue ce soir, Belgique-France, dans un stade Roi Baudouin qui risque de trembler. C'est le deuxième match de Ligue des Nations des Belges après leur belle victoire 0-2 face à l'Italie vendredi. Une victoire qui donne la confiance évidemment aux joueurs et à Marc Van Bommel, même si la France est un adversaire encore plus coriace.
10: Nous voulons qu'ils jouent avec cette intensité et cette envie à chaque match. J'ai commencé lundi dernier à travailler là-dessus. C'est par là que tout commence. Il faut absolument avoir ça. Et c'est à partir de là que nous essayons d'y ajouter notre manière de jouer au football. Comme je l'ai déjà dit avant le match contre l'Italie, je savais que nous allions bien jouer parce que pendant cette semaine d'entraînement, je vois à quelle vitesse ils assimilent les choses, le niveau des joueurs, leur façon de jouer, mais c'est ce que nous voulons à chaque rencontre, quel que soit l'adversaire.
7: Marc Van Bommel, le nouveau sélectionneur de la Belgique. Les Belges qui ne sont pas les seuls à jouer avec un nouvel entraîneur. Zinedine Zidane a succédé à Didier Deschamps à la tête des Bleus. Zidane qui devra faire sans Kylian Mbappé, sorti blessé lors de la victoire de la France en Turquie. Vendredi dernier, c'était aussi un match de Ligue des Nations. Voilà pour les infos et belle journée à notre écoute.
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0: Merci, on repart en musique avec Peter Gabriel.
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0: Chuck de Monkey, c'était Peter Gabriel sur Classic 21 en 1982. 8h11, bon lundi, nous sommes le 28 septembre. J'espère que vous allez bien, que vous avez passé un excellent week-end chez vous, dans les Ardennes, à la mer, je ne sais pas, peut-être avec des amis ou bien au boulot carrément. En tout cas, on est heureux, contents, ravis de vous retrouver en grande forme ce lundi matin pour commencer une nouvelle semaine avec le quiz d'ici quelques instants. On ira du côté de Oulart en Brabant flamand retrouver Mathieu qui va tenter 140 euros ce matin à l'issue du nouveau questionnaire. On retrouvera l'économie avec Hamid Faljaoui, ce sera sur le coup de 8h30, et puis notre chroniqueur de luxe depuis la fin du mois d'août, depuis la rentrée sur Classic 21, ce sera Axel Bauer tout à l'heure aux alentours de 8h45.
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0: Avant cela, direction l'Allemagne avec le groupe Fool's Garden, retour en 1995 et le titre Lemon Tree. Bonne matinée, bon début de journée, peut-être bon réveil aussi avec Classic 21.

0: Lemon Tree, c'était Fool's Garden sur Classic 21.
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0: Et il est revenu avec des caisses de champagne dans le coffre de sa voiture. Mathieu, bonjour.
3: Bonjour.
0: Mathieu à Oulart, alors je dis ça parce que c'est vrai, on a un petit peu suivi vos aventures vendredi, vous étiez en plein préparatif d'un week-end du côté de Reims, en Champagne, donc en France.
3: Tout à fait.
0: Ça s'est bien passé ?
3: Oui, très bien, un temps magnifique, quelques visites de cave, une petite promenade dans les vignes.
0: Très bien.
3: C'était très bien.
0: Donc ça va, vous avez ramené un petit peu de caisse peut-être pour les fêtes de fin d'année en prévision ?
3: Même pas.
0: Non, juste de la dégustation sur place et puis voilà.
3: Exactement.
0: D'accord, bah écoutez, c'est bien aussi de voir, de déguster sur place et de laisser un petit peu... c'est l'occasion d'y retourner, finalement.
3: Oui, bah oui.
0: Et puis, vous avez tenté, comme beaucoup de monde aussi, d'obtenir vos places pour le concert d'Oasis. On rappelle que c'était ce week-end que les gens qui avaient reçu un code, puisque maintenant, il faut se préinscrire pour avoir, éventuellement, si vous êtes sélectionné, un code qui va vous donner accès aux pré-ventes, voire aux ventes tout court, parce que généralement, ça part avec les gens qui ont des codes. Mais ça devient de la folie maintenant pour oui, avoir des... Ça devient comme jouer à un jeu vidéo. On est quasi prêt à se taper dessus pour essayer de décrocher une place de concert. Et c'était chou blanc pour vous, mon cher Mathieu.
3: Oui, tout à fait. Les prix sont vite exorbitants aussi.
0: Oui, j'ai essayé aussi, pour tout vous dire. J'ai essayé vendredi et c'était très compliqué. Et puis, on en parlait ensemble hors antenne. On avait les prix les plus abordables qui étaient à une 90 d'euros, frais compris. Et puis, on arrivait directement dans les 170, voire 300, 400. 5, 600, enfin, c'était de la folie. Je suis même allé voir à la revente directement sur des sites de revente. Et dans la pelouse, il vous fallait débourser jusqu'à 3000 balles pour avoir une place. Enfin, ça devient n'importe quoi. Et c'est bien dommage. C'est bien dommage pour les fans. Vous suivez Oasis depuis combien de temps, vous, Mathieu ?
3: Bon, depuis mon adolescence, dans les années 90. Hein, c'était un peu un des groupes qui passait le plus à l'époque, qui avait beaucoup de succès.
0: C'est clair. Avec les clips qui tournaient aussi en boucle sur MTV et même sur les chaînes mainstream, quand il y avait encore les programmes de Hit Parade le samedi, quand il y avait des titres comme Wonderwall ou autre qui tournaient, ça tournait aussi pas mal. Et c'est vraiment dommage, je trouve, pour les fans. Ça coupe un peu les artistes de leur fanbase, finalement, qui n'ont pas toujours les moyens de le faire ou pas le temps non plus de commencer à chipoter avec des codes, avec des timings. Il faut être là, les mecs qui bossent, qui sont sur des chantiers. Ah oui, mais vous devez être là entre midi et 15h. Ah oui, mais si je travaille, je fais comment ? Enfin, je trouve ça un peu dommage, mais bon.
3: Oui, il est loin le temps où on allait faire la file à la FNAC pour aller chercher nos tickets.
0: Mais oui, avant, vous alliez quelque part, il y avait le petit rouleau derrière. Vous savez où le comptoir du gars, il y avait son petit rouleau de tickets, il y avait les petits scratch, là. Et puis on vous donnait votre ticket, vous payez, c'était fini. Enfin, dommage. Enfin bon, c'est une époque révolue. Il faut vivre avec son temps, mais c'est dommage. Franchement, pour les fans, je trouve ça triste. Mathieu, trois nouvelles questions ce matin. Revenons à des choses beaucoup plus sympathiques. Le quiz, on va tenter 140 euros ensemble ce matin avec trois questions qui me semblent abordables, je pense. En tout cas, vous me direz, avec la réponse sous les yeux, c'est toujours plus facile. Mais on va croiser les doigts pour que ça se passe bien pour vous. En tout cas, vous avez 120 euros cumulés actuellement. Et le mug aussi, qui, quoi qu'il arrive aujourd'hui, est à vous. Donc, vous me donnez le top départ, Mathieu, et on y va pour la première question.
3: On y va ?
0: On va commencer avec une équation, tiens. Si je vous dis maquillage, choc-rock et guillotine, vous pensez à quel artiste ? J'ai trois propositions. Alice Cooper, Ozzy Osbourne ou Marilyn Manson ?
3: Marilyn Manson ?
0: C'était Alice Cooper, qui est considéré comme le fondateur du choc-rock. La guillotine faisait partie de ses instruments de scène, et puis le maquillage, parce qu'il est maquillé. Bon, écoutez, c'est pas grave, on y va pour la deuxième. En 1960, un groupe britannique entre dans la légende en enregistrant un titre instrumental, donc sans parole. Le titre s'intitule Apache. Ils enregistrent ça dans les studios Abbey Road de Londres. De quelle formation s'agit-il ? Apache. Oh. Comment dites-vous ?
3: Les Rolling Stones ?
0: Non, c'était The Shadows. Apache.
3: Ah oui, oui,
0: oui. Oh là là là là là là. C'était les Shadows, malheureusement. Donc même avec une question restante, malheureusement, on ne sait pas faire le 2 sur 3 aujourd'hui, Mathieu. Bon, bah écoutez, on va dire que ce n'est pas grave. Vous avez passé un excellent week-end en Champagne. Vous avez profité du beau temps, de tout ça. Et vous ne repartez pas les mains vides ce matin parce que vous avez le mug. On peut voir ceci du champagne dedans aussi. Je ne sais pas quel goût ça donne, mais vous pourrez tester à la maison. Je vais vérifier. Je vais vérifier. Vous nous direz, vous ferez une petite photo et vous nous direz. Je vais vérifier simplement vos coordonnées en antenne, mon cher Mathieu. Je vous souhaite une bonne semaine quand même. Et on se retrouve dès que possible, Mathieu.
3: Avec plaisir, oui.
0: Voilà, je serais très heureux de vous retrouver aussi sur antenne. Passez une belle journée, Mathieu.
3: Pareil,
0: à bientôt. Mais ne raccrochez pas, je vous
3: reprends. Non, je raccroche
0: pas. À tout de suite.
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0: Bon, voilà, dommage pour Mathieu, on aurait bien fait encore un petit bout de chemin ensemble, mais c'est la dure loi du quiz. Ça vous donnera aussi l'occasion de pouvoir vous inscrire demain à partir de 6h via l'application WhatsApp, vous le savez, pour nous retrouver demain sur le coup de 8h15. Tout de suite, la musique, c'est celle des Stranglers sur Classique 21 avec Always the Sun.

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0: Attends moi, c'était Jean-Louis Aubert sur Classique 21. Rapide coup d'œil sur la météo du jour avec ce matin quelques ondées, un ciel couvert. Cet après-midi, ce sera un peu plus dégagé. Il y en aura un temps sec. Sinon, côté température, ça monte pas mal, l'air de rien aujourd'hui, de 18 à 27 degrés.
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6: Il est 8h30, Jean-Marc, et on a un accident, c'est à Épinay, je pense.
7: Exactement, la chaussée est fermée exactement dans la bretelle qui relie le 42 venant de Mons au ring 3 de Charleroi vers Épinay. Donc voilà, c'est un peu compliqué. Accident aussi sur le ring de Bruxelles en extérieur à hauteur de Léonard, c'est en direction de Zaventem. Côté temps de parcours entre Grand-Bégard et Woluwe et Saint-Étienne, une bonne demi-heure nécessaire entre Waterloo et Zaventem, 20. Entre Zaventem et Grand-Bégard, un quart d'heure de patience. Pour accéder à Bruxelles, il y a le 429 venant de Tubize où vous perdez un quart d'heure, 20 minutes sur le 40 venant d'Anvers, le 40 venant de Liège, 20 minutes aussi en direction de Bruxelles, bien sûr, le 411 venant de Namur, 20 minutes, le 19 venant de Mons, une dizaine de minutes perdues et puis des travaux qui vous posent problème sur le 42 Mons-Namur à hauteur de Boisden avec une dizaine de minutes perdues en direction de Namur, pas de soucis côté SNCB.
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6: Dans l'actualité, le pape termine sa visite en France aujourd'hui, hier soir, moment charnière. Léon XIV s'est entretenu avec des victimes de violences sexuelles au sein de l'Église. Trois ONG internationales déposent plainte contre l'État belge pour dénoncer la numérisation à outrance qui laisse une partie de la population sur le carreau. Pas de victoire belge sur la course en ligne des championnats du monde de cyclisme. Remco Evenepoel termine 12e. Déception aussi pour Wout Van Aert, arrivé 38e. L'Américain Brandon McNulty a créé la surprise en devenant le nouveau champion du monde. Et puis le stade Roi-Baudouin en effervescence ce soir puisque la Belgique affronte la France. C'est l'affiche de la Ligue des Nations. C'est le deuxième match des Diables Rouges dans cette compétition après leur victoire 0-2 vendredi face à l'Italie.
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6: Baisser les taxes sur le carburant, ça paraît simple et ça paraît juste, mais est-ce vraiment l'automobiliste qui va en profiter? La réponse n'est pas celle qu'on imagine et qu'on attend. On retrouve Hamid Faljaoui pour les explications ce matin.
10: Si vous avez fait le plein ce week-end, vous l'avez sans doute senti passer. Et c'est vrai que depuis samedi, le litre de diesel peut coûter jusqu'à 2,49€ en Belgique. Et forcément, le débat politique est reparti de plus belle. Le MR, par exemple, propose ce qu'il appelle un cliquet inversé. L'idée est assez simple. Quand le prix à la pompe dépasse un certain niveau, l'État prend un petit peu moins de taxes sur chaque litre. Pour quelle raison? Mais parce que la TVA, c'est un pourcentage. Plus le carburant est cher, plus l'État encaisse. Et donc, pour les libéraux, l'État gagne de l'argent sur la crise et donc il doit le rendre. Le problème, c'est le prix de cette mesure. Le ministre des Finances, Yann Bon, a fait le calcul, a ramené le diesel à 2€ par exemple, donc près de 50 centimes de moins, coûterait environ 200 millions d'euros par mois. Et si la crise dure un an, on dépasse les 2 milliards. Et 2 milliards, c'est à peu près ce que l'État espère récolter en vendant 20% du capital de Belfius. Autrement dit, en un an, on dépenserait tout l'argent de cette vente. Mais il y a un autre argument plus gênant. Et il vient d'Allemagne. Au printemps dernier, Berlin a baissé ses taxes sur les carburants d'environ 17 centimes. Et un grand institut économique allemand, donc l'IFO, à vérifier ce qui est vraiment arrivé à la pompe. Pour l'essence, presque toute la baisse est arrivée, mais pour le diesel, seulement les trois quarts. Et alors, le reste est parti où? Il est resté en chemin, dans les poches du secteur pétrolier. Alors, vous allez me dire, pourquoi le diesel? L'explication la plus probable, c'est qu'il en manque. L'Europe ne produit pas assez de diesel. Elle en achète beaucoup, et dans les pays du Golfe, et avec la guerre en Iran, ces pays en envoient beaucoup moins. Or, quand un produit manque et que l'État baisse les taxes, on continue à rouler autant. Et celui qui le vend n'a aucune raison de baisser son prix. Alors, le MR nous répondra que chez nous, c'est différent. Et sur ce point, il a en partie raison. En Belgique, les stations essence ne font pas leur prix comme elles le veulent. C'est l'État qui fixe un prix maximum presque chaque jour. Et si les taxes baissent, ce prix maximum baisse aussi. Et donc la baisse arrive bien à la pompe. Le problème, c'est la suite. Ce prix maximum dépend du prix du diesel, mais sur le marché européen. Or, ce jeudi, l'Allemagne a baissé ses taxes jusqu'à la fin de l'année. Et donc, si la Belgique baisse aussi les siennes, donc les taxes, on continuera, des deux côtés de la frontière, à acheter autant de diesel alors qu'il en manque. Son prix risque de remonter sur le marché et notre prix maximum belge remonterait donc avec lui. Et ce qu'on gagnerait d'une main, on le reperdrait en partie de l'autre. Et c'est là que le débat devient intéressant, voire même un peu surprenant. Normalement, un parti libéral fait confiance au marché. Et sur un marché, quand un prix monte, c'est un signal. Il nous dit quoi ? Il nous dit que ce produit devient rare et qu'il faudrait en consommer un petit peu moins. Et baisser les taxes, justement, c'est couper ce signal. Les économistes parlent de signal prix. Alors, qui veut le laisser fonctionner ? Qui veut laisser fonctionner cette alarme ? Eh bien, la NVA, surtout pour protéger, évidemment, le budget fédéral. Et qui veut le couper ? Le MR, le Parti libéral. On a l'impression que les rôles sont un petit peu inversés. Alors, dernier point qui a été aussi relevé par cet institut économique allemand, une baisse des taxes, c'est une réduction sur chaque litre. Donc, plus on roule, plus on y gagne. Et donc, celui qui fait 3 pleins par mois avec une grosse voiture, il gagne bien plus que, par exemple, l'infirmière qui roule un petit peu avec une petite voiture. Et donc, au final, laisser l'argent aux citoyens plutôt qu'à l'État, c'est effectivement une idée libérale qui se défend, pas de problème. Encore faut-il que cet argent arrive vraiment chez les citoyens et pas chez les pétroliers ou les raffineurs.
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0: ACDC à 9h20 sur Classique 21. On aura la nouveauté avec le nouveau titre de LP que vous avez pu découvrir vendredi dernier lors de la séquence nouveauté sur Classique 21. Ce nouveau single s'appelle Don't Stop et dans la foulée, on retrouvera notre chroniqueur de luxe Axel Bauer qui nous parlera d'un concert qui a marqué son adolescence aujourd'hui.
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0: Nouveau single de la chanteuse LP, ça s'appelle Don't Stop. Et tout de suite, eh bien, Axel Bauer, dans sa séquence Axel Bauer à sa place, nous parle de sa fascination pour les Who, qu'il a eu l'occasion de voir aussi en concert.
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2: 74, le plus sauvage de tous les groupes de rock du monde allait venir à Paris. J'avais 13 ans et un ticket de concert en poche, je ne savais pas encore ce qui m'attendait. J'avais découvert les Who avec l'opéra rock Tommy. Je l'écoutais jusqu'à l'os, sans trop bien comprendre de quoi il s'agissait, mais il y avait un mélange entre la tristesse dedans qui allait bien avec la mélancolie de mon statut de pré-ado et une énergie rock psyché qui me filait la pêche. Quand je le mettais à fond sur la platine familiale, je me prenais pour Kiss Moon, en martelant les coussins du salon avec une paire de baguettes. Pour les descentes de Tom, j'avais deux magnifiques barils vides de lessive Dash. Comme j'étais assez fan, assez vite on m'a offert Quadrophenia, Who's Next, et un double vinyle de compilation des anciens titres, dont le sublime I Can See For Miles et deux ou trois trucs comme Boris the Spider ou une version live de Magic Bus. Je connais ces albums par cœur et je considère Pete Townshend comme un génie. Il écrit tant de bons titres qui sont devenus des classiques pour moi. À l'époque, on pouvait lire dans Rock and Folk que John McLaughlin du Mahavishnu Orchestra lui avait donné des cours de guitare, que ça lui avait ouvert l'esprit sur d'autres accords par exemple. C'est aussi ça qui me fascinait chez les Who, c'est que la musique n'était pas banale harmoniquement, et rythmiquement c'était même assez balèze. Il n'y a qu'à se refaire Underture dans Tommy pour voir que ces quatre types étaient vraiment très bons. On mettait toujours l'accent sur la folie de Kiss Moon, les moulinets de Townshend ou leur art destructif, mais le niveau des mecs, ça joue grave. Les compositions sont hypnotiques. C'est pas du rock basique et pourtant ça reste sauvage et indompté. John Entwistle n'est pas en reste. C'est un sacré bassiste qui ne fait pas qu'accompagner. C'est un soliste aussi. Il y avait quelque chose de proche et pourtant si différent entre les deux voix des Who. Daltrey était puissant et Pete nostalgique. On avait le meilleur des deux mondes avec cette hydre à deux têtes. Alors je me suis pas fait prier pour aller voir mon groupe préféré ce soir-là. On est entré en masse dans le grand hall du Parc Expo de la Porte de Versailles. Poussé par une vague de hippies bien décidés à forcer le service de sécurité pour rentrer à l'œil. On est arrivé à l'intérieur sans avoir eu à sortir notre ticket. Les Who sont entrés. Premier riff, moulinet, saut impressionnant. Townshend, un diable sorti du bois de l'enfer. Daltrey, chevelure d'archange Gabriel, moulinet de micro, hurlement. Kiss Moon, regard halluciné, hypnotique. Tempête de Tom. John Entwistle, mille doigts courant sur les frettes de la basse. Statuesque. Le son était monstrueusement fort dans les énormes enceintes qui s'empilaient de chaque côté de la scène. Il y avait une dimension christique, apocalyptique. Quadrophenia, We Won't Get Fooled Again, My Generation. C'était comme un truc qui dégénère, ça partait dans tous les sens. Les titres s'enchaînaient, la salle décollait sous les vapeurs d'herbe. J'étais devant Pete, sur les crash barrières. La tension était palpable. Pete a fini par fracasser sa gratte. Les amplis crachaient des larcènes douloureux. Moon a dégagé sa batterie à coups de pied comme dans un jeu de quilles. Les tomes roulaient sur scène. La salle s'est rallumée et les Who ont disparu. Les dieux sont venus, ils ont décroché la lune, fait exploser le soleil et ils sont partis. Je suis resté halluciné, abasourdi. L'émotion avait été trop forte. À partir de ce concert, j'ai su immédiatement ce que je voulais faire. J'étais déjà complètement dingue de musique, j'en écoutais tout le temps, mais là, ça s'est imposé à moi. Je n'avais plus aucun doute. C'était ma voix. Il y a eu un avant et un après. Je n'ai plus jamais été le même après ce concert. Je ne savais pas encore quoi ni comment. Il fallait apprendre un instrument, c'est sûr, et certainement monter un groupe, mais à ce stade, tout ce que je savais, c'est que le gamin que j'étais avait décidé de quitter l'enfant que j'étais. Cette décision était quelque chose qui maintenant m'appartenait profondément et qui allait me guider toute ma vie. Je ne savais pas non plus que 10 ans plus tard, je rencontrerais Roger Daltrey et qu'il allait reprendre mon titre, Cargo.
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0: Won't Get Full Again, c'était les Who sur Classique 21. On a la météo avec Mélanie Pousseur qui arrive tout de suite. Il va faire chaud cet après-midi et demain on gagnera encore quelques degrés.
1: Oui, tout à fait Raphaël, puisqu'aujourd'hui on attend des maxima de 18 à 27 degrés et demain il fera de 24 à 29 degrés. Tout cela grâce à l'ensoleillement et au flux de secteur sud. Pour aujourd'hui, un ciel souvent chargé, quelques ondées au nord alors qu'au sud, le ciel est plus dégagé, les chances d'éclaircies seront plus grandes. Même topo pour cet après-midi, encore quelques gouttes possibles de l'intérieur des Flandres à Bruxelles alors qu'il fera plus sec ailleurs et même quelques belles poches d'éclaircies au sud du Sion-Sambre-et-Meuse. Côté maxima, on l'a dit, ça reste doux entre 18 et 27 degrés.

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1: L'information arrive d'ici quelques toutes petites secondes avec Aline.
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1: Bon début de semaine, il est 9h. Et on a de nouveaux soucis à signaler, Jean-Marc.
4: Oui, dans Bruxelles et dans le tunnel à Nicourdi. Arlois aussi, les deux, 30 minutes pour parcourir ces deux tunnels en direction du midi. Patience donc sur le ring de Bruxelles, de Grand-Bégard à Woluwe-Saint-Etienne, 30 minutes nécessaires. Entre Waterloo et Zaventem, 35. Entre Zaventem et Grand-Bégard, un quart d'heure nécessaire. Pour accéder à Bruxelles, toujours quelques ralentissements, notamment sur le 40 venant de Liège, avec 20 minutes de patience. Le 19 venant de Mons, quelques minutes perdues aussi entre Nivelles et Ittres. Et puis suite à l'accident d'Épinay, la chaussée est toujours fermée dans la bretelle qui relie le 42 venant de Mons au ring de Charleroi en direction d'Épinay.
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1: Il est temps de s'informer avec Aline Gonsalves, bonjour.
6: Les profs en colère, et ils le font savoir encore aujourd'hui, leur barème a été adapté sans aucune explication. Les éleveurs américains de viande voient rouge. Le président a autorisé l'importation de viande hachée sans taxe pour faire baisser les prix du burger. Les Diables Rouges affrontent la France, coachée par la star du foot Zinedine Zidane ce soir. Et les Belges ne comptent pas faire de cadeaux aux Français. Bonjour à toutes et tous. Des arrêts de travail sont attendus dans plusieurs écoles. Ce matin, à l'appel du mouvement Mars Attacks, le barème des profs a été adapté pour mettre en œuvre le nouveau système. Et les enseignants craignent que cela joue sur le calcul de leur pension et le montant de leur retraite. Selon la ministre, cela ne changera rien, mais les enseignants ne sont pas convaincus. Une action est d'ailleurs en cours devant l'Athénée Vauban à Charleroi. On écoute Christophe Embers, le secrétaire régional CGSP Enseignement.
7: Mais la réduction de ce barème pose inévitablement des questions parce que ces barèmes sont écrits dans des arrêtés royaux et on les modifie comme ça sans en avoir été averti. Si je fais un parallèle avec le passage de 20 à 22 périodes tel qu'il a été voté le 5 juin dernier, ben en avril il y avait déjà une circulaire explicative. Or ici, ben on savait donc depuis le mois de juillet même qu'il allait y avoir cette modification, mais aucune explication n'en avait été posée. Donc si là aujourd'hui on n'a pas la garantie qu'il n'y aura aucun impact sur l'avenir. L'impact le plus important, c'est celui sur les pensions. Ceci vient ajouter de la colère supplémentaire chez les agents.
6: Des explications sont attendues aujourd'hui de la part de la ministre Valérie Glatigny. Un rassemblement d'enseignants est aussi en cours devant le siège des engagés partis de la ministre présidente de la Fédération, Wallonie-Bruxelles, cette fois Elisabeth De Grise. Ils sont une cinquantaine à réclamer des précisions sur ces changements au moment où le gouvernement entame son conclave budgétaire. Conclave pour parler donc du budget 2027 à la Fédération Wallonie-Bruxelles. De grosses économies avaient déjà été décidées l'année dernière. 500 millions pour espérer réduire le déficit, en rognant surtout sur le budget de l'enseignement. La ministre de l'Enseignement, Valérie Glatigny, assure qu'aucune mesure supplémentaire ne sera prise à ce niveau-là. Une personne en invalidité sur deux peine à joindre les deux bouts. Katharina Le Thor, la Mutualité Chrétienne, publie une étude réalisée auprès de 8500 membres aujourd'hui.
8: Des membres qui, pour 63% d'entre eux, disent rencontrer des difficultés à assurer leurs besoins de base. Les impôts, les assurances, la facture énergétique, les soins de santé ou même simplement l'alimentation. Élise de Roite, vice-présidente de la Mutualité Chrétienne.
9: 37% disent qu'ils ont du mal à acheter de quoi se nourrir. Beaucoup disent aussi qu'ils ont du mal à faire face à des dépenses exceptionnelles. Typiquement, par exemple, quand ils reçoivent une correction sur leur imposition, ils ne savent pas payer ce qu'ils doivent aux impôts et donc ils doivent emprunter de l'argent.
8: Un tiers des bénéficiaires d'indemnité invalidité demandent une aide financière à leurs proches. Un quart ont dû emprunter de l'argent. Parmi les plus touchés, les locataires, les personnes moins éduquées, les bénéficiaires du statut BIM, mais aussi et surtout les familles monoparentales et les personnes isolées, Élise de Roite.
9: Quand on a regardé dans les familles, des familles monoparentales ou des isolées, on a 23% qui sont en dessous du seuil de pauvreté et puis 37% qui sont juste au-dessus.
8: La mutualité chrétienne qui demande la hausse des indemnités minimales et le maintien d'une indexation complète des indemnités à un moment où le gouvernement fédéral poursuit une politique de retour au travail des personnes en incapacité de longue durée.
6: Elle, la vice-présidente de la mutualité chrétienne qui était l'invitée de Matin Première. Merci Katharina pour les explications. Le burger américain s'invite en politique. Aux États-Unis, les prix de la viande de bœuf ne cessent d'augmenter. Face à la grogne des consommateurs, Donald Trump a décidé d'autoriser pour 90 jours l'importation de viande hachée non soumise à ces taxes douanières. Un geste fort pour contenter les amateurs du mets préféré des Américains. Alors que les élections de mi-mandat approchent, une décision prise aussi au détriment des éleveurs. Aviva Fried.
3: D'un geste précis, le cuisinier aplatit un steak haché sur le grill. Du pain, de la salade, des frites, le hamburger est prêt à être envoyé en salle. C'est l'une des spécialités de Cronies, un restaurant de l'ouest de Los Angeles. Presque un luxe pour le propriétaire Dave Fold.
10: J'ai comparé avec les prix d'il y a exactement un an et le prix du bœuf pour nos steaks hachés a augmenté de 20 à 25%. C'est énorme.
3: L'envolée des prix du bœuf a poussé l'administration Trump à autoriser l'importation de 300 000 tonnes de viande hachée sans taxe. Un coup dur pour les éleveurs, déjà très éprouvés par l'augmentation du coût du diesel et des matières premières. Au marché aux bestiaux de Galt, les vaches paradent sur la terre battue au son du crieur d'enchères. La plupart des éleveurs ont voté Trump, mais le patron du marché, Jake Parnell, estime qu'ils ont été trahis.
11: Les Américains des zones rurales ont le sentiment que le président s'est retourné contre eux. Ce sont eux qui l'ont porté au pouvoir. Ce sont eux qui ont été les plus fidèles à son mouvement. Et puis, il est arrivé et leur a en quelque sorte coupé l'herbe sous les pieds.
3: Donald Trump pourrait s'aliéner un électorat fidèle pour une mesure qui, selon les experts, devrait faire baisser les prix du bœuf d'à peine 2% pour les consommateurs.
6: Reportage d'Aviva Fried, notre correspondante aux États-Unis. Quatrième et dernier jour de la visite du pape en France. Léon XIV se rend à Metz aujourd'hui pour y prononcer un discours sur l'Europe et son rôle de vecteur de paix. Le pape qui fera aussi une messe à laquelle le président français Emmanuel Macron participera. Du foot ce soir, les Diables face aux Bleus. C'est le deuxième match de Ligue des Nations pour la Belgique après leur victoire contre l'Italie vendredi. Cette fois, c'est à domicile au Stade Roi Baudouin. La Belgique a perdu ses 5 dernières confrontations contre nos voisins. Mais pour autant, Timothy Castagne ne veut pas parler de revanche.
12: Peut-être pas revanche, mais voilà, on aimerait bien gagner cette fois-ci. Je pense que la dernière fois à la maison, on a bien joué, on aurait dû faire mieux parce qu'on était à 2-0 et on était bien. Mais ouais, c'est sûr que là, on a envie de gagner. On est sur une bonne lancée aussi. On sort d'une bonne Coupe du Monde. Et ici, on a bien commencé avec le nouveau système, le nouveau coach et tout ça. Et voilà, on a envie de confirmer.
6: Belgique-Français. Donc ce soir, la France désormais dirigée par Zinedine Zidane. Pas de Remco Evenepoel ni de Wout van Aert sur la plus haute marche du podium des championnats du monde de cyclisme. Les deux Belges terminent 12e et 28e. Le maillot arc-en-ciel de champion du monde revient donc à l'Américain Brandon McNulty. Voilà pour les infos et belle journée.
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1: Merci, retour de l'info à 10h.
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0: Sex Machine, c'était James Brown en 1970 et pourtant ça a très très bien vieilli. 9h13, excellent lundi matin, bon boulot si vous êtes face à la machine ou à l'ordinateur ou au volant du taxi, du camion, de la camionnette, bon congé si vous avez aussi l'opportunité de prolonger le week-end parce que de temps en temps prendre un break le lundi ça fait du bien aussi. En tout cas, quoi que vous fassiez ce matin, on est ravis de passer ce moment avec vous dans Coffee on the Rocks jusqu'à 10h. On vous rappellera, tiens, le concours Beatles qui a lieu toute la semaine dans Coffee on the Rocks, ça concerne l'album Rubber Soul dont on fête le 60e anniversaire, et puis on aura la séquence Let's Work Together aussi, ce sera tout à l'heure aux alentours de 9h40 9h45, et puis beaucoup de musique pour emballer tout cela avec dans quelques instants Dropkick Murphy.
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Tasmin Archer sur Classique 21 avec Sleeping Satellite. Il est 9h22 et on va parler concours. 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

0: Christopher Cross sur Classic 21 avec All Right. Il est 9h29. Côté météo, on a une ondée, un ciel couvert prévu pour ce matin. Des éclaircies, un temps plus sec cet après-midi. Et côté température, ça remonte entre 18 et 27 degrés attendu ce lundi.
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0: Allez Jean-Marc, on retourne du côté d'Annie Cordy ou c'est pas un jojo là-bas?
5: Dans son tunnel
0: faire
5: en tout
0: de...
5: cas.
0: Oui, sans faire de jeu de mots, oui.
5: Oui, qu'est-ce qui se passe sous son tunnel? Ben, il y a des ralentissements jusqu'à Arlois, vous perdez 15 minutes en direction du midi. Donc patience si vous êtes coincé, bien évidemment. Sur le ring de Bruxelles, à noter qu'entre Grand-Bégard et Woluwe et Saint-Etienne, il vous faut toujours 25 minutes. Entre Waterloo et Zaventem, 15. Les suites de cet accident à Épinay, la bretelle

0: reliant le 42 venant de Mons à l'R3 de Charleroi vers Épinay est toujours fermé pour rejoindre à Bruxelles. Bruxelles, ça se calme. Le maximum, c'est le 411 venant de Namur avec 10 minutes perdues.
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0: Do You Really Want to Hurt Me? C'était Culture Club sur Classique 21. On aura Queens of the Stone Age d'ici quelques petits instants, juste avant de retrouver la séquence Let's Work Together de ce lundi.
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0: Love Got To Do With It, c'était Tina Turner.
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0: Direction les Bonvillers ce matin à 9h44 avec Étienne qui nous attend là-bas. Étienne, bonjour.
2: Bonjour.
0: Étienne Van Gotem, vous êtes inventeur, c'est ça? Est-ce qu'on peut dire ça comme ça?
2: On peut dire ça comme ça, oui.
0: Parce que suite à la canicule de cet été, vous avez mis au point un système d'isolation thermique pour les fenêtres, en fait, pour les châssis.
2: Voilà.
0: Alors, dites-nous tout. Comment ça fonctionne? Ça s'appelle StopSun, tout simplement. Il y a votre site internet, donc stopsun.net. Donc, voilà. Donc, expliquez-nous un petit peu comment ça marche, le concept, Étienne.
2: Eh bien, en fait, j'ai commencé, comme tout le monde, à essayer des solutions un petit peu bricolées, comme mettre des draps aux fenêtres, etc. Avec moult collants qui enlèvent la peinture ou laissent des traces partout où on le met. Et donc, je me suis rendu compte qu'il fallait absolument un système d'abord rigide pour que ce soit facile à poser et facile à déposer.
0: D'accord.
2: Et surtout qu'il soit possible de le placer à l'extérieur, puisque j'ai appris depuis que les protections qu'on place à l'intérieur, elles sont inefficaces parce qu'il est trop tard, en fait.
0: D'accord.
2: La chaleur est déjà rentrée. Et donc, l'idée, c'était de mettre des panneaux blancs, puisqu'en plus, ils réfléchissent la chaleur.
0: Oui.
2: J'ai regardé du côté du PVC, mais c'était assez cher et assez lourd. Et je suis tombé chez un fournisseur sur des panneaux en polypropylène alvéolaire. Alors le polypropylène, c'est un espèce de plastique léger, structuré en fait. C'est léger, c'est solide en même temps.
0: Mais c'est quand même épais.
2: Ça fait 3,5 mm, ça fait 3-4 mm. Il y a plusieurs épaisseurs. Et donc je viens placer ces panneaux contre la vitre. Et alors là, la petite subtilité, la chose la plus difficile finalement, ça a été de trouver un système
0: pour les faire tenir.
2: Ah oui, évidemment, pour les faire tenir. Et là, je ne suis pas peu fier d'avoir trouvé ce petit système qu'on peut voir sur le site, qui est en fait un système tout à fait léger et discret, aussi discret qu'efficace, parce
0: D'accord.
2: que ça fonctionne vraiment très bien.
0: Ok, parfait. Donc ça, c'est ce que vous avez finalement inventé, ou en tout cas créé, ou amélioré durant la canicule de l'été dernier.
2: Oui.
0: En plus, demain, on annonce aussi encore des températures assez hautes. Donc ça peut encore servir maintenant, même en automne. Et donc, c'est une, si je comprends bien, c'est une sorte d'alternative au volet pour les personnes qui n'ont pas de volet, parce que si on a déjà des volets, ça, c'est pas trop utile. C'est vraiment quand on n'a pas de volet devant sa fenêtre qu'on peut mettre ça, votre système.
2: Oui, tout à fait. Et je pense que c'est vraiment très accessible. J'ai calculé que pour occulter les vitres d'une maison standard, c'est-à-dire qu'il y a une douzaine de vitres, on est dans un budget de 200 € à peu près. Et le fabricant me garantit, parce que j'ai demandé un traitement anti-UV supplémentaire, me garantit 2 ans de résistance, c'est-à-dire 104 semaines de canicule avant que les panneaux ne perdent leur efficacité.
0: Et au niveau du stockage, parce qu'on laisse pas ça toute l'année forcément, comment ça fonctionne? Vous aviez aussi prévu une solution de rangement?
2: Oui, en fait, si vous n'avez que quelques panneaux, vous pouvez les glisser sous un lit ou les placer derrière une commode. Pour ceux qui ont plus de fenêtres à occulter, comme une maison de retraite, par exemple, je propose un système tout simple, en fait, un panneau avec un support, quelques sangles, de façon à pouvoir garder les panneaux convenablement pendant des années.
0: D'accord, parfait. Donc, si vous avez, comme beaucoup, souffert de la canicule cet été, que vous n'aviez pas de solution, que vous n'avez surtout pas de volet à la maison, et donc que la chaleur entre trop tôt et trop vite à l'intérieur de votre habitation, mais la solution d'Étienne est peut-être la bonne pour vous, celle qui vous convient. Le site internet, je le rappelle, pour voir un petit peu concrètement à quoi ça ressemble et pour la commander, c'est StopSun, donc www.stopsun.net, donc ça s'écrit stop comme le stop, et puis sun comme le soleil en anglais, tout attaché, tout en minuscule, donc stopsun.net. Vous allez vous livrer ça partout en Belgique, je suppose?
2: Je livre ça partout. Ce qui est important, peut-être, il faut le dire, c'est que Il faut peut-être pas attendre le 1er juillet. Je sais que ça fait fort commercial de parler comme ça, mais il faut peut-être pas attendre le 1er juillet pour les commander, parce que c'est pour au moins deux raisons. C'est que moi, j'ai un délai chez le fabricant pour les obtenir, d'abord.
0: Oui.
2: Et en plus, les commander maintenant, ça permet d'organiser des tournées de livraison et donc de réduire les frais là. C'est un petit conseil d'amis que je donne, c'est profiter de l'arrière-saison éventuellement.
0: Ok, parfait. Ben écoutez, on renvoie tout le monde vers le site stopsun.net et puis toutes les références de toutes les sociétés qui passent dans la séquence ici se retrouvent aussi sur classique21.be. Ben merci beaucoup Étienne de nous avoir présenté votre création.
2: Un tout grand merci à Classique.
0: Et bonne continuation dans vos innovations et vos recherches. À la prochaine.
2: Merci.
0: Au revoir Étienne. Merci
2: au revoir.
0: À vous.
2: Au revoir.
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0: Mother, c'était Pink Floyd sur Classique 21.
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0: Mrs. Robinson, Simon & Garfunkel. Vous n'êtes pas Mrs. Robinson.
1: Non.
0: Vous, Mrs. Fanny Villard.
1: Oui.
0: Oui, bonjour Fanny.
1: Bonjour Raphaël Scani.
0: Vous avez passé un bon week-end?
1: Super, relaxant, tranquille.
0: Très heureux de vous retrouver jusqu'à midi en
1: Let's
0: tout cas.
1: Go.
0: Mélanie, on aura encore quelques petites gouttes cet après-midi.
2: Oui, mais vraiment plus grand-chose. Hein. De l'intérieur des Flandres à Bruxelles, alors qu'il fera plus sec à la côte avec le retour de quelques éclaircies. Temps sec toujours au sud du Sion, en Brémeuse, avec un ciel majoritairement nuageux, mais quand même quelques belles poches d'éclaircies aussi par moment. Il fera doux sous un flux de secteur sud-ouest de 18 à 27 degrés. 18 degrés au stand, là où les nuages seront quand même plus nombreux. 22 degrés à Bruxelles, 26 degrés à Couvain et 27 degrés pour Virton.
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1: Bon début de semaine, il est 10h. Et on retrouve Jean-Marc Strel pour prendre des nouvelles du mobile info. Jean-Marc, ça roule?
4: Ça roule, enfin ça dépend, parce que de se tromper à McAllen sur le ring de Bruxelles, il a toujours un bon quart d'heure de retard. Cela dit, ailleurs, ça se passe mieux, donc voilà, c'est une bonne chose. Quelques ralentissements pour accéder à Bruxelles sur le 40 venant de Liège et le 411 venant de Namur, dans les deux cas, 10 minutes perdues, pas plus. Et puis attention à cette perte de chargement si vous quittez Bruxelles via l'A12 vers Anvers, hauteur de Pure. La chaussée est fermée pour le moment.
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1: Et à 10h, on s'informe avec Yasmina Favaro. Bonjour.
6: Bonjour. En passant devant certaines écoles ce matin, vous verrez sans doute des calicots et des attroupements d'enseignants. Elles et ils protestent via des arrêts de travail pour plus de clarté sur leur nouvelle fiche de paie. Le barème a été adapté pour prendre en compte la nouvelle indexation des salaires et son plafonnement. Selon la ministre de l'Éducation, ça ne change rien. Mais les enseignants sont sceptiques et ils craignent à terme des répercussions sur leur pension. Dernier jour de visite du pape dans l'Hexagone. Léon XIV est à Metz en Moselle pour une messe qu'il va prononcer aussi un discours consacré à la paix et à l'unité de l'Europe. Hier, le pape s'est également entretenu avec des victimes d'abus sexuels par des prêtres catholiques en France. Starship en quête d'un exploit aujourd'hui. La méga fusée de SpaceX va décoller cet après-midi du Texas. L'étage supérieur va tenter pour la première fois d'être en orbite autour de la Terre. Il va ensuite déployer 26 satellites Starlink. Ce quatrième vol test est une étape clé dans le développement de ce lanceur pensé pour les futurs voyages vers la Lune et vers Mars. Rouge contre bleu, Belgique-France, c'est l'affiche de ce soir en Ligue des Nations de football. Et les Diables Rouges comptent bien continuer sur leur lancée pour leur deuxième match avec leur nouveau sélectionneur Marc Van Bommel. La première vendredi était plutôt bonne avec cette victoire 0-2 en Italie. On verra s'ils seront aussi brillants face à leur bête noire, les Bleus. 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La déception pour les Belges sur la course en ligne, messieurs, aux Mondiaux de cyclisme à Montréal. Pas de podium, une 12e place pour Remco Evenepoel et une 28e pour Wout Van Aert, le nouveau champion du monde de cyclisme en ligne, et l'Américain Brandon McNulty. Et enfin, un petit cocorico belge. Au MTV Video Awards, cette nuit, Madonna a remporté le prix de la meilleure chorégraphie pour son clip de Confessions 2, une chorégraphie signée Damien Jallet, un chorégraphe franco-belge qui cartonne en salle, mais également auprès des artistes de Thom Yorke à Jacques Audiard. Et d'ailleurs, il était nommé deux fois dans cette catégorie pour les chorégraphies de clips, également pour Storm de Young Lean, une danse qui avait fait le buzz sur les réseaux sociaux il y a quelques mois, un clip qui avait été tourné au Collège Cardinal Mercier de Braine-l'Alleud. Voilà pour les infos. Belle matinée avec nous.

0: Side of Mine, Guns N' Roses sur Appetite for Destruction en 1987.
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0: Bonjour tout le monde, ravi de vous retrouver pour débuter cette semaine de Tempo avec vous de 10h à midi. Nous allons égrener une playlist exceptionnelle et ce, comme chaque jour, c'est normal, c'est classique 21, c'est le principe de base. Et puis, comme chaque lundi, on trouvera notre séquence timeline un peu plus tard. Bon, vous avez vu, demain, après-demain, il va faire crevant de choses. C'est comme ça. Voilà, on ne va pas faire de commentaires là-dessus, on doit le vivre et c'est tout. Nous, on va se pencher sur la musique. Alors, il y a un groupe qui va fêter ses 30 ans, qui fête ses 30 ans en 2026. Ce groupe, c'est Placebo. On va écouter Pure Morning qui ouvrait l'album Without You, I'm Nothing. C'était en 98, c'était le premier single de l'album. Et il y avait un clip comme ça où on se dit, tiens, Brian Molko a des envies de suicide, il va sauter, la foule est en bas. Il est... Et en fait, finalement, il se penche et il marche un peu comme Spider-Man. Sur la façade, je me souviens que ça m'avait fort marqué. C'est l'occasion, si vous avez 2-3 minutes à perdre, d'aller revoir ce clip qui était magnifique en noir et blanc. C'était assez dingue. Et puis, je vous l'ai dit, les 30 ans de Placebo, ça se fête en concert le 1er novembre au Sport Palais à Anvers avec Classique 21. Ils vont revisiter leur tout premier album. Ils repartent des bandes originales. Ils ont toute leur expérience accumulée aussi qu'ils vont intégrer là-dedans. Et ce sera donc les 30 ans de Placebo au Sport Palace le 1er novembre prochain. Nous, on se penche sur l'album suivant, celui de 98. Voici Pure Morning.

0: c'est le genre de ouh qui va rester en tête. Hein. Robert Francis, en 2010, on écoutait June Bug.
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Today, il était venu pour les deux derniers albums d'ailleurs qui sont sortis. Il est venu sur Classique 21 présenter tout cela et il avait raconté, je me souviens qu'il avait écrit son premier titre Wrong à seulement 18 ans. Il l'a joué dans la rue pendant des années et des années et il en a connu des galères parce que entre les 18 ans et la vraie sortie officielle de ce titre et puis de l'album et puis des tubes, il a fallu 10 ans et puis il y a eu cette incroyable rencontre aussi avec Neil Young qu'il avait embarqué en première partie de sa tournée pendant un mois et demi. Et puis là, il revient avec Today, Yesterday, nouveau single qui parle de l'amour, dans ce qu'il a de plus réel aussi, les hauts, les bas, les petites erreurs, les grands moments. Et au bout du compte, l'idée que l'amour gagne toujours. Novastar retour donc avec ce single. Voici Mark Knopfler, Boom Like That.

0: Date Marc Knopfler en 2004. Et la suite, ce sera ça. On sera sur l'album Let's Dance de David Bowie.
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Alain Bachung, résident de la République. La suite, c'est une nouveauté, c'est arrivé comme par magie fin de la semaine dernière. U2 avec Silencio. Alors je vous parlais de Placebo en début d'heure qui fête ses 30 ans. U2, on en est à 50 ans de carrière. Silencio, un single pour annoncer Carnaval de Luz, 16e album, le premier de titres inédits depuis 9 ans. Il sortira le 13 novembre. Alors on avait eu deux EP, hein. Ils ont été hyper prolifiques ces derniers temps. Mais là, un album, un vrai, complet, bien lourd, bien gros, bien gras. Ça fait 9 ans et ça débarque le 13 novembre. Et puis, ce titre, Silencio, qu'on va écouter, a quelque chose de très instinctif, comme ça, paf, 2 minutes 30, petit retour à l'énergie brute des débuts. Et U2 a fait d'autres surprises, surtout du côté de Dublin pour ses 50 ans. Un petit concert du côté de Mount Temple, l'école où tout avait commencé en 1976. Et si vous voulez vous replonger dans 5 décennies de U2, Classic 21 vous propose aussi les 20 essentiels de U2 avec l'histoire derrière leurs morceaux les plus marquants. C'est un podcast à retrouver sur notamment RTBF Ovio gratuitement, mais partout ailleurs aussi. Voici le nouveau U2 Silencio.

0: Silencio, U2, nouveauté pour les 50 ans. Bon anniversaire, U2, et vivement le 12 novembre pour la sortie du nouvel album Carnaval de Luz.
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0: Bonjour François, rock'n'roll, événements économiques, sociaux et politiques, on va passer tout ça en revue. Et on commence par le 28 septembre 2015, une annonce scientifique importante.
2: Bonjour Fanny, en effet la NASA annonce que de l'eau salée a été trouvée sur la planète Mars. Et donc toujours cette question, y a-t-il une vie au sens plus large possible sur la planète Mars?
0: Et de 1 François, mais non, et de 2 pour une cycliste belge.
2: Le 28 septembre 2024, Fanny, déjà tenante du titre en 2023, la Belge Lotte Kopecky remporte le championnat du monde de cyclisme féminin sur route.
0: Ah, lui, ça, c'était un tout grand du jazz. Hein.
2: Il n'y a pas d'autre mot. Le 28 septembre 91, on apprend le décès de Miles Davis. Il meurt d'un AVC. Un petit conseil quand même, réécoutez aujourd'hui Kind of Blue.
0: Le 29 septembre 1935, une naissance inflammable.
2: C'est la naissance de Jerry Lee Lewis, surnommé le Killer. Il met le feu à son piano parce qu'il estime en fait que personne n'est digne de jouer après lui. Modeste quand même, non?
0: Quel égo, oui, j'adore. Bon, on en arrive à cet événement qualifié de pire débat de l'histoire.
2: C'était le 30 septembre 2020, Fanny. Le débat télévisé entre les deux candidats aux élections présidentielles américaines, Donald Trump et Joe Biden, est qualifié de pire débat de l'histoire par les médias du monde entier.
0: Et avec cette info-là, j'ai presque l'impression qu'on va prendre une machine à remonter dans le temps.
2: Vraiment, le 1er octobre 1968, les premiers spots de publicité sont diffusés sur la première chaîne de télé française. Avouez, on a vraiment pris la machine à remonter.
0: Oh que oui. François, on va parler maintenant d'une date importante et cela a plus d'un titre.
2: Le 2 octobre 1985, on apprend le décès de l'acteur américain Rock Hudson, le premier homme célèbre mort du sida.
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0: Une naissance piquante à présent.
2: Le 2 octobre 1951, c'est la naissance de Sting. Je rappelle que Sting, cela veut dire le dard.
0: Et c'est un homme à multicasquette qui va décéder le 3 octobre 2021. De qui s'agit-il, François?
2: C'est le décès de l'homme politique et homme d'affaires Bernard Tapie, spécialisé dans le rachat des entreprises en difficulté. Plusieurs fois condamné pour escroquerie, il était aussi, et là, on prend son souffle, comédien, animateur, ministre, chanteur, pilote automobile, navigateur, directeur sportif. C'était surtout un bon vendeur dans tous les sens du terme, bon et mauvais.
0: Alors là, vous allez m'emboucher un coin parce que vous avez une histoire pas très connue à propos d'Elvis Presley. Ça existe encore, ça?
2: Le 3 octobre 1945, Elvis Presley donne son premier concert. Il a 10 ans. Il interprète Old Chap lors d'un concours dans le Missouri. Il est habillé en cow-boy. Il monte sur une chaise pour atteindre le micro et il arrivera, non pas premier, mais cinquième à l'issue de ce concours.
0: Eh ben, vraiment, vous y êtes arrivé. Voilà une histoire pas très connue à propos d'Elvis. Et pour terminer, on va rendre un petit hommage à Jimi Hendrix.
2: Et cela d'autant plus que sa sœur voulait lui rendre hommage, mais à sa façon. Elle voulait exposer le 4 octobre 69 le corps du guitariste dans un mausolée transparent. On s'écoute, Joe, Fanny?
0: Oh, c'est parfait. Merci beaucoup, François. À la semaine prochaine.
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0: Jimi Hendrix, Hey Joe, et il joue terriblement sur la stéréo. Hein. Si vous avez l'occasion de le réécouter au casque, c'est excitant pour le cerveau et pour les oreilles. C'était l'album Are You Experienced de 1967. Voici les Arctic Monkeys, Do I Wanna Know.
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0: Et ils ont commencé tout petit, tout petit, tout nerveux. Et depuis, ils n'ont fait qu'affûter, aiguiser leur style. Arctic Monkeys, ici en 2013, d'où I Wanna Know. Le moment M à 11h11 minutes et 11 secondes, si tout va bien, sera consacré à Father and Son de Cat Stevens.
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1: Et il est déjà 11h. Et on a de la chance à 11h, puisque Jean-Marc Trail, c'est assez calme sur nos routes.
2: Je pensais que vous alliez dire que vous avez de la chance parce que c'est moi.
1: Ah ben aussi, mais bien sûr,
2: vous
1: m'avez dit.
2: Oui, c'est vrai, non, trêve de plaisanterie. Il ne se passe pas grand-chose sur la route, c'est terminé sur le ring de Bruxelles, les petits ralentissements vers la capitale aussi. Tout est rentré dans l'ordre et on jette toujours un petit coup d'œil, vous le savez, sur les transports en commun, où là aussi, c'est le calme plat, en tout cas pour l'instant.
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0: Police qui aime toujours jouer sur les sonorités hispaniques dans le nom de ses albums. Là, il y avait Zenyatta Mandata, on avait Outlandos d'amour, Regatta de blanc. Il y a toujours ces petits je ne sais quoi de jeux de mots. C'était Police en 1980. Du du du du da da da.
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0: Et puisqu'on est à l'avance, qu'on est cool, on va en profiter pour vous rappeler cette 5e édition du Rock'n'Roll Movie Day qui se tiendra le samedi 17 octobre. Comme chaque année, il va y avoir 8 films qui seront à l'affiche au Cinéma Plaza de Mons. On vous proposera aussi des activités, un petit quiz musical pour ceux qui seront présents. L'équipe sera là également, il y aura de quoi grignoter, de quoi boire un coup, profiter pleinement de cette journée. Alors le premier film, je sais que c'est à 17h, le dernier à 21h30 et étant donné que les horaires sont tous un peu décalé, mais surtout en deux salves, on va dire deux salves de quatre films. Ça veut dire que vous pouvez en voir deux sur toute la journée sans aucun problème. Mais que voir ? Eh bien, au menu de cette 5e édition du 17 octobre, il y aura le documentaire Iron Maiden, Burning Ambition. Il y aura Elvis Presley, revisité par Baz Luhrmann dans l'épique Elvis Presley in Concert, le très attendu biopic Michael, consacré à Michael Jackson, l'opéra rock culte Tommy, il y aura aussi Broken English autour de Marianne Faithfull, le documentaire It's Never Over, Jeff Buckley, le déjanté Spit and Split, documentaire aussi sur le groupe belge The Experimental Tropic Blues Band, sachez que le réal Jérôme Van de Wattin sera là. Et puis pour terminer la soirée comme il se doit, l'incontournable, le traditionnel Rocky Horror Picture Show. Le prix, un petit mot, 9,50€ un film, 17€ deux films. 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

0: suite, In Excess, l'album Kick.
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3: 11h11 minutes et 11 secondes.
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Aujourd'hui, je vous raconte le moment qui est à l'origine de la chanson « Father and Son » de Cat Stevens. Début du XXe siècle, quelque part dans la campagne russe. Le pays est en train de basculer. Dans les villes, la colère gronde. Les ouvriers se soulèvent. Les soldats se mutinent et le pouvoir des tsars vacille. La révolution gagne peu à peu les campagnes. Elle arrive jusque dans les fermes, jusque dans les familles, jusque dans cette maison où deux hommes s'apprêtent à se séparer. Le père a passé sa vie sur cette terre. Il connaît la valeur du travail, la rudesse des saisons et la fragilité des choses que l'on met des années à construire. Pour lui, l'existence ne se transforme pas en un jour. Elle se bâtit lentement, avec patience, avec prudence. Alors il demande à son fils de ne pas partir. Il lui conseille de rester calme, de réfléchir, de prendre son temps. Il est encore jeune, il a toute la vie devant lui. Mais le fils ne veut plus attendre. Dehors, un monde nouveau semble possible. La révolution promet de renverser l'ordre ancien, de mettre fin aux injustices et de changer le destin de ceux qui, comme sa famille, ont toujours vécu au bas de l'échelle. Le jeune homme veut y participer. Il ne peut pas rester dans cette ferme pendant que d'autres tentent de transformer le pays. Il doit partir, même si cela signifie désobéir à son père et peut-être ne jamais revenir. L'un veut protéger son enfant, l'autre veut conquérir sa liberté. Ils s'aiment, mais ils ne parviennent plus à se comprendre. Cette scène pourrait appartenir à un grand film historique sur la Révolution russe. Pourtant, elle ne sera jamais tournée. Elle ne sera même jamais jouée sur scène. Elle n'existe encore que dans l'imagination de deux hommes installés à Londres. Le comédien Nigel Hawthorne et un jeune chanteur, Cat Stevens. Quelques mois plus tôt, celui-ci était pourtant persuadé que sa carrière allait s'arrêter. En 1967, à 19 ans, il connaît déjà le succès. Avec des chansons comme « I Love My Dog » et « Matthew and Son », il est devenu l'un des nouveaux visages de la pop britannique. Costume impeccable, cheveux soigneusement coiffés, passage à la télévision. Tout va très vite. Mais trop vite, peut-être. Son image est contrôlée. Son calendrier saturé et ses chansons doivent alimenter une machine qui ne lui laisse presque aucun répit. Puis en 1968, son corps lâche. Cat Stevens est atteint d'une grave tuberculose. Il est hospitalisé durant plusieurs mois et comprend que sa vie peut s'achever à 20 ans à peine. Brutalement éloigné des studios, des concerts et de l'agitation médiatique, il se retrouve seul face à lui-même. Il lit, médite et s'interroge sur la direction qu'il veut donner à son existence. La célébrité qu'il vient de conquérir ne lui semble plus suffisante. S'il survit, il ne veut pas reprendre exactement la même vie. Durant sa convalescence, une ancienne ambition refait surface. Avant de devenir chanteur, il rêvait d'écrire des comédies musicales. Après avoir frôlé la mort, il décide donc de revenir à ce premier désir. Raconter une histoire entière, avec des personnages, des décors et des chansons. Il s'associe alors à Nigel Hawthorne et ils imaginent une comédie musicale consacrée à la Russie en pleine révolution. Il lui donne un titre qui fusionne les mots « révolution » et « Russie ». Révolutia. Au centre du projet se trouvent les tsars, la chute d'un régime et les bouleversements d'un pays. Mais derrière la grande histoire, Cat Stevens et Nigel Hawthorne imaginent également le destin d'une famille vivant la campagne. Le père refuse le changement et cherche à préserver le monde qu'il connaît. Son fils, au contraire, est fasciné par la révolution. Il veut quitter la ferme et rejoindre ceux qui se battent. Pour leur confrontation,
Cat Stevens compose une chanson construite comme un dialogue. Le père prend la parole en premier. Il ne menace pas son fils et ne lui ordonne pas brutalement de rester. Il tente de le raisonner. Il lui parle avec la sérénité d'un homme convaincu que l'expérience lui donne raison. Il pense savoir ce qui rend une vie heureuse. Puis, le fils lui répond. Il explique qu'il a essayé d'obéir, qu'il a écouté, mais qu'il ne peut plus étouffer ce qu'il ressent. Depuis qu'il est capable de parler, on lui demande d'écouter. Partir devient alors la seule manière de se faire enfin entendre. Mais Cat Stevens imagine une subtilité essentielle. Les deux personnages ne dialoguent pas vraiment. Leurs voix se succèdent, leurs arguments se croisent, mais aucun des deux ne répond véritablement à l'autre. Le père croit offrir la sagesse. Le fils entend qu'on refuse de comprendre son besoin de changement. Chacun reste enfermé dans son propre langage. La comédie musicale, elle, ne verra jamais le jour. Revolutia demeure un projet inachevé. Et la ferme russe, imaginée par Cat Stevens et Nigel Hawthorne, disparaît avec elle. Une chanson, cependant, refuse de disparaître. Lorsque Chris Blackwell, le patron du label Island Records, entend la pièce centrale du projet, il comprend qu'elle peut exister en dehors de cette révolution et de cette famille fictive. Car il n'est pas nécessaire de connaître l'histoire de la Russie pour reconnaître ce moment où un parent tente de retenir un enfant devenu adulte. Cat Stevens conserve donc la chanson et efface son décor historique. Il ne cite ni la Russie, ni la ferme, ni la révolution. Il ne garde que les deux voix, les deux générations et cette impossible conversation entre l'amour d'un père et le besoin de liberté d'un fils. Ce qui devait raconter le départ d'un jeune révolutionnaire devient alors une histoire dans laquelle chacun peut reconnaître sa propre famille. Cette scène, imaginée entre un paysan russe et son fils décidé à rejoindre la révolution, est ce moment à l'origine de Father and Son, qui paraît en 1970 sur T for the Tillerman, le quatrième album de Cat Stevens. La chanson oppose deux générations, mais surtout deux manières de regarder l'existence. Le père pense protéger son fils. Le fils refuse simplement de vivre la vie que celui-ci a imaginée à sa place. Le père parle par amour, le fils part par nécessité. Le premier à parler dans la chanson est le père. 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There's so much you have to know. Ce n'est pas le moment de changer. Détends-toi. Prends les choses comme elles viennent. Tu es encore jeune, c'est bien là ton problème. Tu as encore tant de choses à apprendre. Le problème est que le père parle presque exclusivement de lui-même. Il utilise sa propre vie comme une démonstration de ce qu'il faut faire. Le fils lui répond dans un registre beaucoup plus douloureux.

0: Oh, comment pourrais-je essayer de lui expliquer? Chaque fois que je le fais, il se détourne à nouveau. Cela a toujours été ainsi. Toujours la même vieille histoire. Son départ est devenu à ses yeux une condition indispensable pour pouvoir exister. Puis, le père ne répond pas à ce que son fils vient de lui confier. Il répète qu'il doit rester, se calmer, réfléchir. Chacun parle avec sincérité, mais aucun ne parvient à sortir de son propre point de vue. Il n'y a pas de dialogue, ce sont deux monologues qui se croisent. Pour incarner le père, Cat Stevens utilise une voix grave, posée, rassurante. Lorsque le jeune homme prend la parole, il change complètement de registre. Sa voix devient plus haute, plus tendue et beaucoup plus fragile. Il interprète lui-même les deux rôles et n'a donc pas besoin d'un second chanteur pour matérialiser leur opposition. Un simple changement de registre suffit à faire apparaître deux personnages parfaitement distincts. À la fin, chacun reste enfermé dans sa partie. Comme dans la vie, certaines conversations s'achèvent sans que le conflit soit résolu. Avec Father and Son, la musique de l'artiste est désormais plus acoustique, plus personnelle et plus dépouillée. Il ne cherche plus seulement à écrire des chansons efficaces pour les classements. Il aborde la spiritualité, la solitude, la liberté et la difficulté de trouver sa place. À sa sortie, Father and Son ne devient pas immédiatement un immense succès comparable à certains singles de Cat Stevens. C'est l'album dans son ensemble qui s'impose progressivement. Au fil des années, la chanson devient pourtant l'une des œuvres les plus célèbres de son auteur. Elle dépasse même l'histoire de Revolutia, dont la plupart des auditeurs ignorent totalement l'existence. Cette universalité explique le nombre considérable de reprises de Father and Son. En 1995, le groupe irlandais Boyzone en propose une version qui rencontre un immense succès au Royaume-Uni. Ronan Keating l'enregistre ensuite en solo, cette fois avec Yusuf Islam, le nom adopté par Cat Stevens après sa conversion à l'islam. En 2020, pour le 50e anniversaire de l'album Tea for the Tillerman, Yusuf Islam enregistre une nouvelle version de Father and Son. Il fait dialoguer sa voix actuelle avec un enregistrement de sa propre voix à l'âge de 22 ans. L'idée est magnifique. Le jeune Cat Stevens interprète le fils. Yusuf, devenu un homme âgé, incarne le père. Chaque génération peut se reconnaître dans l'un des personnages, puis changer de point de vue avec le temps. À 20 ans, on comprend souvent le fils. Quelques décennies plus tard, on entend peut-être différemment les inquiétudes du père. Et parfois, on reconnaît les deux voix en soi. Father and Son ne cherche pas à déterminer qui a raison du père ou du fils. À l'origine, Cat Stevens écrivait le dialogue entre un paysan russe et son fils révolutionnaire. En effaçant la Russie, la ferme, la révolution, il n'a pourtant pas réduit son histoire. Il l'a rendue universelle. Car derrière chaque départ se trouve peut-être un père qui voudrait encore retenir son enfant. Et derrière chaque enfant qui s'en va, cette même certitude. Pour découvrir qui l'on est, il faut parfois quitter ce que l'on aime.
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0: Cat Stevens, toujours très inspiré par les situations familiales, sa propre vie bien sûr aussi. Father and Son dans le cadre du Moment M.
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retour de Simple Minds avec ce nouveau single sorti il y a maintenant 3-4 semaines. Ça s'appelle Begin a Boy. Ça ouvre le nouveau chapitre de Simple Minds avec un prochain album qui s'appellera Sacrosanct. Il sortira le 29 janvier. Et puis ce Begin a Boy, ces garçons qui débutent, ces débutants, ce sont ses petits-fils à Jim Kerr. Ils sont jumeaux et ils se posent pas mal de questions et surtout ils se demandent ce que ça signifie aujourd'hui devenir un homme bien. Qu'est-ce que ça veut dire coexister entre la force, la tendresse, le courage, la douceur, déconstruire pour mieux reconstruire, c'est un peu le sujet. Ce sont simplement des questions qu'il a envie de mettre dans la tête

0: de ses petits-fils et de les laisser grandir en trouvant eux-mêmes leurs réponses.
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Maintenant, les Wings pour Let Him In et à l'instant, bien sûr, les Clash pour London Calling, un titre qui est né simplement d'une peur très concrète, hein, la possibilité que la Tamise déborde et inonde Londres. Mick Jones, Joe Strummer avait vu des infos assez alarmistes sur la montée des eaux. Strummer vivait justement près de la Tamise, il a commencé à écrire autour de cette idée et puis forcément, parce qu'ils sont comme ça, le texte s'est élargi à une vision un peu plus générale d'une société qui part en vrille, où tout déborde et tout est dangereux. Crise économique, tension sociale, la peur nucléaire. Oui, nous sommes en 1979. Et puis, il y a ce petit SOS à la fin, là, qui est en morse, comme si la chanson elle-même lançait un appel de détresse. Un morceau qui a été enregistré en 1979, produit par Guy Stevens, est devenu le titre d'ouverture de l'album London Calling. On l'écoutait sur Classique 21. Direction le zoo, avec des scorpions, notamment dans ce zoo. Les voici.

0: Ça, c'est la période années 80 des Scorpions sur l'album Animal Magnetism. C'était The Zoo Scorpions, donc en 1980 tout juste.
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0: Jug, le soulèvement de la terre, c'est du belge, c'est du bon en français. Je n'arrive plus à aligner deux mots, ça y est, c'est l'heure. 11h52, hop, le cerveau a décroché déjà. Un projet, c'est le mot que je cherchais, un projet que vous aviez pu découvrir durant la semaine de la musique belge. C'était au début de l'année, semaine de la musique belge, qui sera de retour à nouveau en 2027, bien sûr. On va direction midi, direction Delphine Isaïe, qui prend la place cette semaine de Marie-Amélie Mast. Et pour aller jusque-là, je vois les Kaiser Chiefs ou encore Roy Orbison avec Oh Pretty Woman.
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0: Roy Orbison, Oh Pretty Woman. Elle est là, notre pretty woman. Delphine Zahi, vous êtes prête?
1: Nickel.
0: Allez,
1: go.
0: On y va.
2: Bon lundi à toutes et tous. Pour cet après-midi, c'est un ciel variable qui nous attend avec quelques averses éparses, parfois soutenues, parfois orageuses, en tout cas pour une partie du Hainaut et pour les deux Flandres, alors qu'il fera plus lumineux vers l'est et le sud. De manière générale, on parlera d'un ciel voilé au sud du Sion sans brémeuse. Il fera très doux cet après-midi sous un flux de secteur sud-ouest. On attend des maxima de 19 à 27 degrés. Les dernières ondées tout à l'ouest, tout au nord pour ce soir. Un temps plus sec pour la nuit, avec un ciel voilé. Les minima s'iront entre 14 et 16 degrés. Pour demain, un ciel voilé en matinée. L'après-midi, un ciel plus nuageux au sud du Sion sans brémeuse. Alors que quelques cirrus traîneront ça et là ailleurs, l'ambiance sera donc lumineuse. Et puis demain, il fera chaud, surtout de 25 à 28 degrés pour les maxima.
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1: Il est midi. Et j'ai le plaisir d'accueillir Pascal Laroche qui est avec nous. Bonjour Pascal.
4: Oui, bonjour Delphine.
1: Dites-nous comment ça roule.
4: Eh bien, un peu de prudence sur le 19. Un pneu se trouve sur la chaussée. Le 19 à hauteur de Nivelles. C'est en direction de Bruxelles. La bande droite est bloquée. Levez le pied à l'approche. Situation dangereuse. Et puis ce soir, je vous rappelle que c'est Belgique-France en Nation League. Donc attendez-vous à un ring bien chargé à l'approche du match, notamment en venant de Liège, du côté de Woluwe-Saint-Etienne en direction Grand Bigard. Même chose du côté de Wemel, avec une sortie qui risque de saturer, donc la sortie Wemel à partir de 18h45-19h avec l'affluence en direction du parking C. Et si vous allez au stade, eh bien pensez aussi à laisser la voiture peut-être dans un parking et terminer le trajet en transport en commun. Soyez prudents, bonne route.
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1: Et à midi, on s'informe sur Classique 21 avec Marie-Laure de Kharkov. Bonjour.
6: Bonjour à toutes et tous. Une école de Huy a dû être évacuée ce matin après la découverte de ce qui semblait être un obus sur un chantier. Il s'agit de l'école d'Outremeuse. Des travaux de terrassement ont eu lieu sur le terrain de cette école et c'est dans le cadre de ces travaux que l'objet a été découvert. La zone de police et la zone de secours SB Meuse-Condreau ont été sur place pour sécuriser le périmètre. Le service de déminage de l'armée a été appelé. L'évacuation des élèves s'est déroulée dans le calme. Tous les enfants ont été mis en sécurité au Hall Omnisport de Huy. On vient d'apprendre que finalement, cet objet n'était pas un obus et ne présentait aucun danger. L'alerte est maintenant levée. Bill White, l'ambassadeur des États-Unis en Belgique, rencontrera à 14h30 le ministre des Affaires étrangères Maxime Prévost. Officiellement, cette rencontre vise à réaffirmer la solidité et l'importance durable des relations belgo-américaines. La semaine dernière, un document interne des Affaires étrangères, publié par le Financial Times, avait jeté un froid. Ce document affirmait que la Belgique ne considérait plus les États-Unis du président Trump comme un partenaire fiable. Le texte conseillait aux diplomates belges de resserrer les liens avec d'autres forces politiques américaines afin de protéger les intérêts de la Belgique. Bill White avait vu rouge et répondu qu'il ne s'agissait en aucun cas de la position officielle de la Belgique. Le Parlement hongrois a levé ce lundi l'immunité du Premier ministre Péter Magyar et celle de deux anciens ministres de l'ère Viktor Orbán, poursuivis dans le cadre d'affaires pénales distinctes. Le parquet général avait demandé la semaine dernière la levée de l'immunité des trois parlementaires pour pouvoir poursuivre ses devoirs d'enquête. Dans le cas des deux anciens ministres, il s'agit des premières procédures engagées contre de hauts responsables de l'ère Orbán pour des faits présumés de corruption. Et puis le youtubeur français et l'humoriste Grégory Guillotin, connu pour ses caméras cachées, a été placé en garde à vue après le dépôt d'une plainte de sa compagne en juin pour violence conjugale et harcèlement. Entre 2019 et aujourd'hui, il a reconnu les violences au début du mois de septembre. L'humoriste est suivi par près de 4,5 millions d'abonnés sur sa chaîne YouTube. Voilà pour les infos, merci d'être avec nous.
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0: Monsieur Paul Tramp, ici en 1982, c'était My Kind of Lady pour démarrer votre lunch around the clock.
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0: Et c'est une nouvelle semaine qui s'annonce avec plein de beaux projets. En tous les cas, c'est ce que je vous souhaite. Au passage, on embrasse Marie-Amélie Mastin, Mama. Elle sera de retour lundi prochain. Donc, j'aurai le plaisir de vous accompagner tout au long de cette semaine. Après Tempo, on va un petit peu prolonger les bonnes choses sur Classique 21 avec Blur qui arrive et son Charmless Man. Damon Albarn dépeint ici le portrait d'un homme sans charme. Une rencontre qu'il a fait avec un frimeur de haute volée. C'est comme ça qu'il le nomme. Certes, éduqué au prix fort, il connaît son Bordeaux de son Beaujolais. Un homme qui pense que ses airs cultivés, ses partages familiaux le protégeront, qu'on le respectera. Mais c'est juste le modèle d'un homme sans charme. Car oui, le charme ne se monnaie pas, dixit Damon Albarn. Bon lundi avec nous, Lunch on the Clock, c'est parti. Nous sommes ensemble jusqu'à 15h.

0: Indochine ici avec le chant des cygnes. Cette chanson, elle avait été retravaillée et utilisée par une chaîne de télévision française pour son habillage de l'Euro de football 2024. Vous en souvenez peut-être dans différents jingles, lancements également. Et ce qui me fait penser à quoi? Eh bien, ça me fait penser au fait que les Diables Rouges affronteront la France en Ligue des Nations de l'UEFA ce soir. Coup d'envoi à 20h45.
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0: Depuis sa victoire à Denis Lichting avec White Rose et la sortie de son premier album Troubled Waters fin 2024, ce jeune artiste belge limbourgeois Isaac Roux, eh bien franchement, il a pas chômé. Puckle Pop, Rockwerchter, Eurosonic et puis ce tout nouvel album Lost and Found qui est paru cette année. Nous écoutions donc Good Times. Excellent lundi à l'écoute de Classique 21, il est midi 24.
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0: Grand succès de l'année 1995, ce titre de Mike and the Mechanics, c'était Over My Shoulder. On va aller faire un petit tour du côté des routes, voir comment ça se passe. Et puis on continuera votre lunch on the clock avec un duo de Mike Oldfield et Maggie Reilly.
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0: Et Pascal, on vous retrouve avec une situation plutôt fluide.
8: Oui, tout à fait. C'était déjà le cas ce matin et la tendance se confirme, Delphine. La circulation reste fluide sur l'ensemble du réseau. Un point de vigilance tout de même sur le 42, sinon on ne ferait pas ce point. Le 42 de Liège vers Mons. 42 vers Mons, un pot d'échappement se trouve sur la chaussée à hauteur de Orion-Osé-Mons. C'est en quittant Liège. La bande de droite est bloquée. Levez les pieds à l'approche, vous pourriez être surpris. Et puis, avec ce soleil assez bas, et c'est le cas entre octobre, on n'est pas encore en octobre, mais il est déjà bas, et jusqu'à mars, gardez vos lunettes de soleil à portée de main, votre pare-brise bien propre si vous êtes ébloui. Ralentissez doucement, augmentez la distance avec la voiture devant vous.
0: Et écoutez, merci pour tous ces bons conseils, et puis on vous retrouve tout à l'heure à 13h.
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13h34, midi 34 minutes, mais non, évidemment, on va pas aller trop vite, on va toujours tout trop vite, mais non, il est bien midi 34 minutes, à l'écoute de Classique 21, et puis aussi à l'écoute de ce duo, et on va parler live ensemble. Live, puisque c'est notre séquence double live qui ouvre donc cette semaine avec un artiste que moi personnellement j'adore, j'aime vraiment beaucoup, et un album qui a été enregistré en public évidemment puisque c'est une séquence live. Cet artiste est Ben Harper, il s'était produit au Paramount Theater à Seattle le 15 novembre 2007. Cet album il est sorti un peu plus tard en 2008, le temps de bien mixer toute la production. Il contient 10 titres live dont Fight Out of You, mais aussi celui-ci, Say You Will. 10 minutes de live et de Ben Harper avec ses Innocent Criminals, c'est ici et c'est sur Classique 21 et nulle part ailleurs.

0: Ben Harper, bien entouré, comme on peut l'entendre. Avec donc notre séquence live consacrée à cet album de 2008, Lifeline Tour Edition. Ici, nous écoutions Fight Out of You. On va jouer ensemble dans quelques instants, puisque c'est le moment, c'est l'heure. Je vais vous offrir une lunchbox métallique, Lunch on the Clock, estampillé classique 21, compact et tellement pratique, ça c'est certain. Et puis surtout le plaisir de jouer ensemble, de faire connaissance aussi avec notre quiz. Vous avez simplement donc, vous aurez l'occasion de reconnaître un son, et puis voilà, vous remporterez donc notre lunchbox. Ça se passe sur WhatsApp tout de suite. Vous m'envoyez quiz, tout simplement vos coordonnées complètes au 0478 21 01 21. Tirage au sort tout de suite. Les Doors, Hello, I Love You. Et puis après, c'est à vous.
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0: 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C'était les Doors, évidemment, sur Classique 21, dans votre Lunch Around the Clock. Et nous avons donc sélectionné un gagnant qui est avec nous. Enfin, j'espère un gagnant. Il arrive tout de suite. Et je vous disais qu'il était là. Oui, il est avec nous. C'est Jean-Marc que j'accueille. Bonjour Jean-Marc.
1: Bonjour, bonjour à tout le monde.
0: Comment ça va ce lundi ?
1: Ça va, c'est lundi. Vivement le week-end.
0: Ah oui, carrément, déjà. Vous avez eu un gros week-end ou qu'est-ce qui se passe ? Vous êtes un petit peu fatigué ?
1: On est fatigué un petit peu et bon, le fait donc de retravailler un petit peu, je veux dire, malheureusement, je travaille au ministère des Impôts, donc on préfère le week-end.
0: Ah d'accord, oui, je comprends, évidemment. Oui, c'est moins fun que d'être animateur radio, ça je vous imagine.
1: On a une bonne ambiance, on a une bonne ambiance.
0: Ah, ça c'est bien, vos collègues sont sympas.
1: Notre équipe, franchement, géniale.
0: Ah, ça c'est cool. Alors, je vous avais hors antenne, hein, Jean-Marc. Donc, voilà, d'habitude, c'est Marie qui offre les lunchbox. Bon, cette fois-ci, c'est moi, je la remplace. Et vous me disiez que voilà, vous étiez un grand habitué du Blind Test Metal.
1: Ben, on va faire déjà la troisième année consécutive cette année-ci. Donc, notre groupe, ce sont les Bretzel. Donc, Bretz comme breton et elle, évidemment, l'enfer. Donc, voilà. On a un petit groupe assez hétéroclite, on écoute un peu de tout, on s'amuse bien, c'est le principal, je trouve.
0: Bah évidemment, évidemment, et ça se passe bien plutôt le classement, vous êtes des candidats sérieux.
1: Mieux de classement. Bon, il faut dire qu'il y en a qui sont vraiment mais il y en a quand même qui sont loin devant et voilà.
0: Des professionnels, c'est vrai qu'il y en a qui sont impressionnants chaque année, on se dit mais quels ils sont érudits d'une manière assez impressionnante. Mais voilà, mais en tous les cas, merci Jean-Marc déjà de nous avoir contacté, de participer à des événements classiques 21. Donc voilà, bienvenue à vous. On va jouer ensemble. Je vais vous passer un extrait donc d'un artiste et vous allez donc tout simplement devoir reconnaître le groupe. Et je pense que si vous participez de temps en temps, enfin vous participez depuis 3 années consécutives au Blind Test Metal, je pense qu'il n'y aura aucun souci pour vous. Je pense même que ça va être cadeau. Est-ce que vous êtes prêt, Jean-Marc ?
1: On y va.
0: On y va. C'est parti. Je vous diffuse l'extrait. Je vérifie que ma console est bien. Voilà.
1: Oh oui.
0: Alors
1: Nirvana, évidemment,
0: oui, évidemment,
1: Nirvana.
0: C'était cadeau pour vous. C'était cadeau pour beaucoup de monde, mais encore plus pour vous, je pense. Ben voilà, bravo, vous avez remporté notre lunchbox de ce lundi. Donc on peut le dire, vous commencez quand même bien votre semaine.
1: Oui, honnêtement, ça commence bien.
0: Eh ben voilà.
1: Pas de problème.
0: Voilà.
1: Déjà, la radio 21, donc la Classique 21, 24 heures sur 24, veut dire à la maison et au boulot, dans la voiture. Un garçon, un ado qui aime bien Ghost, qui aime bien Metallica, il aime bien de tout. Mm-hmm. Donc mon épouse qui adore tout ce qui est années 80, années rock, metal. Voilà, que demander le peuple.
0: Mais évidemment, mais écoutez, merci à vous d'être aussi fidèle à notre radio. Et on embrasse votre fils, votre épouse aussi, et ils se reconnaîtront. Et je vous souhaite le meilleur pour la suite. Et j'imagine qu'on se croisera donc au prochain Blind Test Metal au mois de décembre.
1: Avec grand plaisir.
0: Eh ben super, nickel, on fait comme ça, le rendez-vous est pris. Excellent lundi, bonne semaine et courage pour le boulot.
1: Merci.
0: Salut Jean-Marc.
1: Également, au revoir.
0: Ciao, ciao.

0: Et c'est officiel, l'album Eldorado de Girls in Hawaii est sorti. On vous l'avait d'ailleurs offert la semaine dernière en vinyle. Et ici, nous écoutions l'extrait Goddess.
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0: Et c'était Jack Talking, vous aviez reconnu Dave Stewart.
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0: Il est 13h. Et à 13h, on s'informe avec vous, Pascal Laroche. C'est plutôt tranquille sur les routes pour le moment, Pascal.
2: Oui, la circulation reste fluide dans l'ensemble. Vous gardez un bon rythme sur les grands axes. Les autoroutes, une petite difficulté tout de même sur le 411 d'Elphine. Un camion est en panne à hauteur de Conneux, dans le secteur de Ciné, vers Bruxelles. Donc c'est vers Ciné, vers Bruxelles, la hauteur de Ciné. Il occupe la bande d'arrêt d'urgence et la bande de droite. Une fois passé le viaduc de Custine, vous devez lever le pied et vous décalez sur la gauche. Prudence, évidemment, vers Bruxelles sur le 411. C'est rentré dans l'ordre, en revanche, sur le 42 vers Mons. Le pot d'échappement qui traînait sur la chaussée à hauteur de Orion aux Aimons a été retiré. Et puis, petit rappel, téléphoner et conduire, ce sont deux choses différentes qui réclament toute votre attention quand vous téléphonez au volant. Votre cerveau passe sans cesse de la conversation à la route. Résultat, vous enregistrez entre 30 et 50% d'informations en moins de conduite. Donc le téléphone, vous le laissez de côté et vous gardez les yeux et l'esprit sur la route.
0: Ça, c'est certain. Merci, on vous retrouve tout à l'heure.
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0: instant, c'était Africa sur Classique 21, 13h05 minutes.
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0: Et je vous accompagne jusqu'à 15h. Merci d'être avec nous. J'espère que vous allez bien, que vous êtes en pleine forme pour ce lundi, début de semaine, avec plein de choses à réaliser. Courage, courage, on vous envoie plein de bonne musique, histoire, et bien tout simplement, de passer la meilleure des journées à notre écoute, comme ce bon JJ Cale. Moi, j'aime bien JJ Cale. Ici, en duo avec Eric Clapton, voici donc la plage titulaire de cet album qui était paru en 2009. C'est Roll On.

0: Et vous y avez reconnu Francis Cabrel sur son album Samedi soir sur la Terre. Nous étions ici au cœur des années 90 avec ce titre L'arbre va tomber. 13h15, un bon Elton John arrive. Oui, mais lequel ?
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Nothing But Thieves, ils sont de retour avec un nouvel album Stray Dogs. Nous écoutions ici A Different Kind of Happiness. Nothing But Thieves en concert avec Classic 21. Évidemment, c'est possible. Rendez-vous le 31 janvier, ce sera donc au Sport Palace d'Anvers. Ouais.

0: Ouais, ça, c'est un peu de 50s dans votre programmation de votre Lunch on the Clock avec Gene Vincent. Et c'était Beba Palula.
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12: Et on retrouve Pascal Laroche avec un petit souci sur la 411.
13: Oui Delphine, c'est lorsque vous avez le Luxembourg derrière vous, vous êtes en train de rouler vers Namur, un camion est toujours immobilisé à Conneux, c'est dans le secteur de Ciné, il occupe la bande de droite et la bande d'arrêt d'urgence. Une fois que vous avez passé le viaduc de Custine, vous anticipez, vous devez vous décaler sur la gauche et ensuite passer cette perturbation. Sinon pour le reste, pas de souci majeur à vous signaler, ça roule bien, le trafic s'écoule bien. Prudence, bonne route.
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Lover sur Classique 21, 13h34 minutes. Hey Teacher va arriver dans quelques instants. Jean-Paul Smith-Mons se prépare, s'apprête, entre dans le studio et il nous parlera aujourd'hui d'Alanis Morissette. Et pour vous hymner, voici War on Drugs avec Who's That?

0: Le groupe est à Rock Quarter cet été. War on Drugs de retour ici avec ce tout nouveau single. Nous écoutions Was That. Jean-Paul Smith Mans arrive. Hey Teacher, c'est juste derrière ceci.
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0: Et comme tous les lundis, on retrouve Hey Teacher en compagnie de Jean-Paul Smith-Mans. Bonjour Jean-Paul.
9: Bonjour Delphine.
0: Bienvenue dans Hey Teacher, un mot, un titre, un groupe, une expression, sachez ce que vous chantez. Vous allez me parler de la manière de traduire en anglais l'expression tout ce que, tout ce qui.
9: Oui, et Dieu sait qu'il y a de nombreux exemples. De plus, on utilisera, entre autres, un morceau très féministe. All I want for Christmas is you, chantait Maria Carey.
0: Tout ce que je veux pour Noël, c'est toi.
9: All I want to do is have some fun, proclamait Sheryl Crow.
0: Tout ce que je veux, c'est m'amuser.
9: Dans Enjoy the Silence de Depeche Mode, Dave Gahan affirmait All I ever wanted, all I ever needed is here in my arms.
0: Tout ce que j'ai jamais voulu, tout ce dont j'ai jamais eu besoin est ici dans mes bras.
9: Attaquons donc illico presto ce tout ce que, tout ce qui en français, qui n'a pas de ce que ou ce qui en anglais, en clair, pas de that. Parfois on peut utiliser all ou everything. I'll do all I can to help you ou I'll do everything I can to help you.
0: Je ferai tout pour t'aider.
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9: Mais revenons-en au morceau du jour avec quelques exemples. Alanis Morissette avec All I really want is some patience.
0: Tout ce que je veux, c'est de la patience.
9: All I really want is deliverance.
0: Tout ce que je veux vraiment, c'est la délivrance.
9: And
0: all I need now is intellectual
9: intercourse. And all I really want is intellectual intercourse, a soul to dig the hole much deeper.
0: Et tout ce que je veux vraiment, c'est un échange intellectuel, une âme pour creuser le trou encore plus profondément.
9: All I really want est une chanson dans laquelle Alanis expose ce qu'elle aimerait par-dessus tout. C'est l'exposition de ses désirs et de ses frustrations, une liste de ce qu'elle attend d'un partenaire ou de la vie, honnêteté, compréhension et liberté d'être ce qu'elle veut. Sans le moindre jugement.
0: Petit paragraphe édifiant.
9: Et tout ce que je veux vraiment, c'est un peu de tranquillité. Un endroit pour trouver un terrain d'entente. Et tout ce que je veux vraiment, c'est une longueur d'onde. Et tout ce que je veux vraiment, c'est un peu de réconfort. Un moyen de me défaire de mes liens. Et tout ce que je veux vraiment, c'est un peu de justice.
0: Et n'oublions pas...
9: All you ever wanted par les Scorpions. All I want to do is make love to you par Heart, All I Wanna Do par les Beach Boys, All I Want par The Offspring, All I Wanna Do Is Rock par Travis, ou encore, mais avec Everything, Everything I Do It For You par Bryan Adams. Au revoir Delphine et à bientôt. Après cet hymne féministe, rappelons-nous le message des Beatles.
0: Merci à vous Jean-Paul, on vous retrouve la semaine prochaine et on se quitte.

Un homme responsable, et oui, c'est Jacques Dutronc. Nous étions ici dans les années 60 avec ce titre, Le Responsable. On vous en a déjà parlé, mais voilà, petit rappel pour les amateurs de rock, mais aussi de cinéma. 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Et puisqu'on parlait de Michael Jackson, le voici avec The Way You Make Me Feel.

0: R.E.M. sur Classique 21 avec Men on the Moon pour tout doucement rejoindre la météo de Mélanie Pousseur. Alors Mélanie, il va faire très très doux cet après-midi.
1: Oui Delphine, on attend des maxima entre 19 et 27 degrés. 19 degrés à Ostende, 22 degrés à Bruxelles, de 23 à 24 degrés le long du Sion Sambre-et-Meuse. Il fera de 24 à 26 degrés sur les hauteurs de notre pays et 27 degrés à Virton. Avec donc un ciel variable, quelques averses éparses, parfois soutenues, parfois orageuses. Pour le nord du Hainaut, les deux Flandres également, alors qu'il fera plus lumineux vers l'est et le sud. Ce soir, les dernières ondées, tout à l'ouest et tout au nord, avant un temps plus sec la nuit prochaine avec un ciel voilé. Les minima oscilleront entre 14 et 16 degrés. Pour demain, chaleur au programme, 25 à 28 degrés pour les maxima, avec un ciel souvent voilé, des nuages un peu plus nombreux quand même au sud du Sion Sambre-et-Meuse.
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0: Bienvenue à vous, il est 14h. Et à 14h, on prend des nouvelles de nos routes. C'est toujours avec vous, Pascal, et ce camion qui pose encore problème sur le E411.
3: Vers Bruxelles, lorsque vous avez Luxembourg derrière vous, vous roulez vers Bruxelles et un camion est immobilisé à Conneux. C'est dans le secteur de Ciné. Il prend la bande d'arrêt d'urgence et la bande de droite. Et donc, du coup, le passage est difficile. Lorsque vous aurez passé le viaduc de Custine, vous anticipez, vous devrez vous décaler sur la gauche pour traverser cette perturbation. On fait le point également sur les fils, sur le ring de Bruxelles pour le moment, il n'y en a pas beaucoup. Entre Strombeek et Mechelen, vous mettez 10 minutes en tout, donc c'est-à-dire 5 minutes de plus qu'habituellement. Et puis sinon, dans l'autre sens, il y a aussi des files entre Zaventem et Mechelen, il y a 5 minutes en tout. Donc c'est-à-dire à peu près 3 minutes de retard pour le moment. Je vous souhaite une bonne route.
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0: Et à 14h, on s'informe sur Classique 21 avec Marie-Laure de Kharkov. Bonjour Marie-Laure.
5: Bonjour à toutes et tous. Les négociations budgétaires flamandes ont été interrompues. Un chef de cabinet Voreut a eu un malaise cardiaque et Hilde Krevits, vice-ministre présidente, a dû quitter les discussions car elle ne se sentait pas bien. Les discussions ne reprendront pas avant un jour ou deux. Le ministre président flamand avait rappelé ce matin l'ensemble de ses vice-ministres présidents pour une nouvelle réunion plénière en vue de conclure cet accord. Mathias Diependal était attendu en ce moment même au Parlement flamand pour son discours de politique générale. Il ne viendra pas. Son discours est reporté. Fin de l'alerte à l'école d'Outremeuse à Huy. Un objet trouvé dans le chantier de terrassement de l'école a été pris pour un obus. Par précaution, les 150 enfants de maternelle et de primaire ont été évacués et conduits au hall omnisport de Huy, où ils se trouvent toujours. Les démineurs appelés sur place ont conclu qu'il ne s'agissait pas d'un explosif et que l'objet ne présentait aucun danger. L'alerte a été levée en fin de matinée. Les enfants pourront regagner leur école en fin d'après-midi. Le Conseil national de sécurité se réunira vendredi à propos des menaces hybrides qui se multiplient en Europe. Il y a déjà des plans de protection de nos infrastructures, mais ils doivent être constamment adaptés car la menace évolue, dit le ministre de l'Intérieur, Bernard Quintin. Des incidents graves se sont produits début août sur l'aéroport de Leipzig, où un drone attribué à la Russie a manqué de faire exploser un avion chargé d'explosifs, ou encore ce week-end sur une base militaire en Grande-Bretagne où un projet d'attaque a été déjoué. Le ministre estime que la Belgique peut également constituer une cible de choix pour ce genre d'attaque et qu'il faut s'en prémunir. Un décollage très attendu doit avoir lieu dans 15 minutes depuis le sud du Texas, celui de la fusée Starship qui va pour la première fois tenter de se placer en orbite autour de la Terre. Starship, c'est la fusée géante conçue par SpaceX, la société fondée par Elon Musk. L'engin promet de jouer un rôle majeur dans le retour des Américains sur la Lune et dans un second temps de les emmener carrément jusqu'à la planète Mars. Mais avant d'en arriver là, il faudra d'abord que le vol du jour se déroule sans encombre. Le décollage est donc prévu à partir de 14h15 heure belge, 7h15 du matin au Texas. Deux autres créneaux sont prévus demain et mercredi en cas de report dû à la météo par exemple. En football, belle affiche ce soir au stade de Roi-Baudouin. Belgique-France, c'est le deuxième match de la Ligue des Nations pour les Diables Rouges. Côté bleu, ce sera sans le capitaine. Kylian Mbappé est blessé. Et ce Belgique-France, ce sera à vivre en direct sur RTBF Vivacité. Coup d'envoi à 20h45. Voilà pour les infos. Merci d'être avec nous.
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0: Ride Like the Wind. C'était Christopher Cross sur Classic 21.
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0: 14h08 à notre écoute. Merci d'être avec nous. J'espère que vous passez un bel après-midi à l'écoute du Classique 21. Est-ce qu'un petit peu de live, ça vous tente pour poursuivre la balade, la programmation de cet après-midi? Eh bien, moi, j'aime toujours le live. D'ailleurs, il y a une super émission le week-end avec Jean-Philippe Lejeune. Si vous êtes amateur de live, n'hésitez pas. Toutes les émissions sont évidemment à réécouter via l'app RTBF Ovio. Et ici, tout de suite, je vous emmène en 1976 avec ce fameux Show Me The Way. C'est évidemment Peter Frampton. Excellent lundi à l'écoute de Lunch Around the Clock.

0: Thomas Frank Hopper, ici accompagné de Vanya Sky, avec ce titre Open Road, paru sur l'album Wild Ones Never Die. 14h16, merci d'être avec nous. J'espère que vous allez bien, que vous profitez un maximum de cette journée, de ces températures aussi un petit peu clémentes. On fait des prolongations. En tous les cas, la météo joue l'été indien sur Classique 21, mais partout sur notre royaume. Demain, ça va encore grimper. Bref, on va essayer de profiter un maximum avec Arcade Fire qui arrive de Suburbs.
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0: La légèreté, le bon son des 90s avec ce groupe Dodgy, ce titre Good Enough. Nous étions ici en 1995. 14h27 minutes à 15h, vous avez rendez-vous avec Dominique Raguet. Vous le savez bien, Time Machine soulignera aujourd'hui les 50 ans d'un album. Et quel album? Songs in the Key of Life de Stevie Wonder. Et ça fera aussi écho à la spéciale qui a été réalisée tout juste hier dans Soundtrack avec Dominique Raguet, Laurent Deboeuf, et une spéciale qui est toujours disponible en podcast. Bref, aujourd'hui donc ce sera un focus sur la Dream Machine, un synthétiseur qui est l'un des piliers de cet album, donc Songs in the Key of Life de Stevie Wonder, et qui a été utilisé par beaucoup d'artistes par la suite, dont Led Zeppelin, Emerson, Lake et Palmer et pas mal d'autres. Bref, ça risque bien d'être passionnant.
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0: Axel Bauer avec l'enfant prodigue, ça s'était paru l'année dernière. Axel Bauer en concert en Belgique, oui c'est tout, c'est pour tout bientôt. Le 16 octobre, il sera au Centre culturel de Braine-le-Comte, donc le 16 du 10 de ce mois-ci. Puis Axel Bauer sur Classique 21, c'était aussi ce matin, puisque ce matin, eh bien, il était avec Raphaël Skynic dans Coffee on the Rocks hein, pour cette séquence à sa place. Aujourd'hui avec un concert voilà, qui l'a marqué complètement et qui lui a donné envie d'être musicien. Bref, il a expliqué tout ceci. Et si vous avez envie de réécouter ce genre de podcast, il n'y a pas de souci. Tout se passe sur l'application RTBF Actu ou encore sur Ovio. Green Day arrive avec 21 Guns.
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Un peu de belgitude du nord du pays cette fois avec Ozark Henry, Pete Godard ici en 2004 avec ce très très beau titre, Atsi. Ozark Henry en concert avec la SIC 21, rendez-vous au Delta à Namur. Ce sera pour le 6 février 2027.

0: Et ça, c'est un groupe américain, le groupe Live, ici avec Selling the Drama. Encore un peu de 90s, puisque nous étions en 1994. On va déjà tout doucement se diriger vers Time Machine. Dominique Raghep vous attend en pleine forme pour donc une émission consacrée à l'album de Stevie Wonder. Je vous en parlais tout à l'heure. 500 Key of Life. Et puis, pour vous y mener, ce sera une très, très, très grande voix associée à un film, à Bagdad Café. Jephetha Steel arrive avec son splendide Call You. Excellent lundi à l'écoute de Classique 21 et que tout se passe bien pour vous.
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1: Il est 15h. Et à 15h, on accueille Caroline Martin pour le Point Route. Bonjour Caroline.
2: Bonjour.
1: Alors apparemment, ça roule plutôt bien.
2: Oui, absolument. La situation est calme quasiment partout. On ne perd que quelques minutes sur le ring de Bruxelles entre Strandbeek et Wemmel en direction de Grand-Bigard.
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Bonjour, j'espère que vous avez passé un agréable week-end et bienvenue dans ce premier numéro de la semaine de Time Machine qui s'est donc ouvert sur ce All My Love de Led Zeppelin, un titre où on peut entendre le son majestueux, presque orchestral du Yamaha GX1 qui est ici joué par John Paul Jones. Alors qu'est-ce que c'est que le Yamaha GX1? Eh bien c'est un synthétiseur monumental dont Stevie Wonder en avait fait l'un de ses instruments fétiches au point de surnommer cet instrument sa Dream Machine. Et sur Songs in the Key of Light, eh bien, il l'utilise énormément pour créer ses atmosphères. Et ce 28 septembre, eh bien, cet album légendaire fête ses 50 ans. Alors je vous propose donc maintenant un petit voyage au cœur de ses chansons et de découvrir aussi cette étonnante machine, ce fameux Yamaha GX1. Et pour débuter, eh bien, voici une petite immersion au cœur de ce double album quinquagénaire avec l'une des pièces maîtresses générées autour du son de ce fameux synthétiseur baptisé The Dream Machine, qui va servir un petit peu de fil conducteur dans ce Time Machine. Excellent après-midi sur Classic 21.

50e anniversaire aujourd'hui de Songs in the Key of Life, un album révolutionnaire par ses textures sonores créées en grande partie par un synthétiseur, le fameux Yamaha GX1, également surnommé par Stevie Wonder de Dream Machine, instrument beaucoup utilisé par Led Zeppelin dans la seconde partie des 70s, mais aussi par Emerson, Lake & Palmer et ABBA. Illustration du pouvoir sonore de cette Dream Machine dans ce Time Machine, aujourd'hui sur Classique 21.

Et oui, une fois n'est pas coutume, ABBA sur Classique 21 avec ce titre de 1976, The Day Before You Came, un morceau créé à partir de la Dream Machine, ce fameux synthétiseur Yamaha GX1 qu'avait beaucoup utilisé Stevie Wonder pour son album Songs in the Key of Life qui fête aujourd'hui son 50e anniversaire. D'ailleurs, si vous voulez connaître un petit peu les dessous de la genèse de cet album qui fête ses 50 ans, eh bien, je vous donne rendez-vous sur Ovio par exemple pour réécouter l'émission Soundtrack d'hier qui était entièrement consacré à cet album de Stevie Wonder, une séquence signée par Laurent Riepi. D'ici quelques petits instants, c'est Pierre-Laurent qui va vous accueillir avec la playlist de On The Road Again. Mais avant cela, eh bien, on va faire encore un petit détour par cet album de Stevie Wonder avec justement l'occasion de retrouver le son si particulier de cette Dream Machine sur le grand, grand classique Past Time Paradise. Excellent après-midi sur Classique 21.

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2: Il est 15h30.
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2: Et on accueille Caroline. Bonjour Caroline.
4: Bonjour.
2: Et on va sur le 25.
4: Oui, où ça ralentit un petit peu dans la zone en travaux entre Sprimont et Beaufailly en direction de Neuchâteau. On perd une dizaine de minutes et puis 10 minutes supplémentaires sont aussi nécessaires sur la ligne de Bruxelles. Entre Strombeek et Wemmel, c'est en direction de Grand Bigard.
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Quelle puissance, hein, le son de Muse sur Classic 20 avec Supermassive Black Hole. Bonjour à toutes et à tous, bon lundi. Et on est parti jusqu'à 19h30. Oasis.

0: Oasis avec Live Forever et les 42 concerts de la tournée live, 27 affiches complètes. C'est une information du Journal du Rock que vous pouvez découvrir et lire sur notre site internet ou alors attendre tout à l'heure le Journal du Rock à 18h30. Et cette fois-ci, ce sera avec Delphine.
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0: bel hommage à Leo Fender, évidemment l'inventeur de la guitare électrique comme la Stratocaster, hein, il la cite, et la Telecaster également. Ça fait partie du 15e album de Pierre Rapsat, l'album Brasero.
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0: La douce voix de Norah Jones cet après-midi sur Classique 21 avec It's Gonna Be.
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0: C'est ce qui a permis la révélation de Stéphane Sanchez, ce titre Until I Find You. C'est un titre d'abord qui était proposé sur le net et sur les réseaux sociaux, sur TikTok notamment. Gros succès. Et puis l'album évidemment qui va avec. Dans quelques petits instants, le journal de 16h.
1: Bonjour, le temps est contrasté ce lundi après-midi avec un soleil plus généreux sur la partie est du pays, des températures qui grimpent. On attend de 25 jusqu'à 27 degrés depuis Botrange jusqu'à Virton. Sur le centre, ce sont des nuages qui sont bien présents. Et puis sur le nord-ouest, des précipitations sont possibles. Elles pourraient même s'accompagner très localement d'un coup de tonnerre. Il fait aussi moins chaud avec des températures comprises entre 19 et 22 degrés. Et puis ce soir, progressivement, les précipitations vont s'évacuer par le nord. On retrouvera un ciel plutôt voilé. Des températures minimales comprises entre 14 et 16 degrés. Demain mardi, en matinée, quelques bandes grisailles sur le nord-ouest. Ensuite, à nouveau, de nombreux voiles nuageux qui, au fil des heures, tout de même, se feront de plus en plus discrets. Mais dans l'après-midi, on pourra avoir des nuages plus marqués au sud du Sion-Sambre-et-Meuse. Les températures maximales vont s'élever demain. Elles seront comprises entre 25 et 28 degrés. Localement, on pourrait atteindre 29, voire 30 degrés.

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2: Il est 16h. Un camion en panne, Caroline.
3: Oui, sur le 411 à hauteur de Conneux, c'est en direction de Bruxelles. La bande d'arrêt d'urgence et la bande de droite sont obstruées. On signale également la présence d'objets encombrants sur nos routes. Un pneu de camion sur le 42 à hauteur de Verlaine en direction de Mons. C'est en bande du milieu. Un garde-boue qui se trouve également sur le 25 à hauteur de Werbeaumont en direction de Luxembourg. Et c'est la bande de droite qui est obstruée. Et puis on perd toujours quelques minutes sur le ring de Bruxelles entre Strombeke et Wemmel vers Grand-Bigard.
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2: Et voici votre journal de 16h.
5: Bonjour à toutes et tous. À 16h, l'essentiel de l'info pour ce lundi. Décollage réussi, c'est une première. La méga fusée Starship de SpaceX atteint l'orbite terrestre. Elle a décollé un peu avant 15h pour un 14e vol test ambitieux. Un test risqué, indispensable au développement de ce gigantesque lanceur. Pensé pour de futurs voyages vers la Lune et Mars, prévu pour durer environ 10h. Ce test doit voir l'étage supérieur de la fusée expérimentale, le vaisseau, voler en orbite autour de la Terre et déployer 26 satellites Starlink de nouvelle génération. De précédents tests de Starship, tous conduisent sur des trajectoires suborbitales, plus sûres et moins difficiles. C'était soldé par de spectaculaires explosions. Le pape Léon XIV est à Metz aujourd'hui, quatrième et dernier jour de sa tournée en France. Dans son discours ce matin, le souverain pontife a appelé à faire preuve de courage dans la négociation et à être prêt à sacrifier certaines positions pour le bien supérieur de la paix. En Europe, Léon XIV a aussi exhorté le continent à mettre fin à la spirale du mensonge et de la tromperie dans les relations internationales. Cet après-midi, le pape faisait un dernier tour en papa mobile au milieu de milliers de fidèles avant de célébrer la messe. L'Iran nie toute implication dans le projet d'attaque contre une base militaire en Angleterre utilisée par les États-Unis. 5 hommes, tous britanniques, ont été arrêtés hier matin près de cette base. Ils sont soupçonnés de préparation d'un acte terroriste. Un cordon de sécurité reste en place autour de la base. Plus de 80 foyers ont été évacués hier. Mangez-vous du cheval sans le savoir? Eh bien, c'est possible. L'association de protection des animaux Gaïa a effectué un coup de sonde chez les frituristes. Parmi les 25 établissements testés, les trois quarts proposaient des fricadelles, boulettes et autres hamburgers qui contenaient bien de la viande de cheval. Rien d'illégal à cela, mais il faut que le consommateur en soit averti et ce n'est manifestement pas toujours le cas. Ce coup de sonde a relancé un débat sur l'éthique de la consommation du cheval qui peut être considéré comme un animal de compagnie. Les producteurs de viande chevaline ne voit pas pourquoi on fait une différence entre le cheval et la vache, qui est aussi doué de sensibilité. Grosse affiche ce soir en football et premier gros test pour Zinedine Zidane à la tête de l'équipe de France. Ce soir, face à la Belgique en Ligue des Nations, Zidane privé de son joueur star, Kylian Mbappé. Les Diables sont confortés par leur victoire 2-0 contre l'Italie, mais ils devront rester prudents. La France est un adversaire de poids. Coup d'envoi 20h45, à suivre en direct sur RTBF Vivacité. Voilà pour les infos, merci d'être avec nous.
2: Merci beaucoup Marie-Laure de Kerckhove pour ce journal.
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ACDC avec un titre explosif, hein, si j'ose dire, TNT. 16h07. Bon après-midi, bonne fin de journée à vous, bon boulot, courage. Les Pixies sur Classic 21 et c'est dans The Road Again.

0: YouTube avec Silencio sur Classique 21, c'était jeudi, hein, 18h30, lors du journal du rock, ben, j'ai eu l'occasion de vous faire écouter pour la toute première fois, hein, c'était vraiment, vraiment sorti quelques minutes auparavant, la toute première fois de Silencio, le nouveau YouTube. Alors YouTube nous prévient, ça y est, ça va tomber le 13 novembre, l'album s'appellera Carnaval des Luz, avec des invités, on vous donnera des infos, et vous en avez déjà d'ailleurs sur notre site internet.
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Extrait de l'album Bad Omen, c'est donc Robbie Williams avec Forbidden Road. John Hayes sur Classic 21, un bon blues.

0: Nos artistes belges avec Vaya Condio, c'est Just a Friend of Mine. On va prendre des nouvelles des routes.
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0: hauteur de Beaumont. La chaussée est fermée, l'accident implique un camion et une voiture.
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3: Il y a quelques semaines, nous passions les portes de l'automne. Une belle saison, une saison de changement. D'entre-deux, l'automne suit l'été, précède l'hiver. Il existe plusieurs définitions de l'automne. Astronomique, météorologique et calendaire. Mais en ce qui nous concerne, nous parlerons d'automne musical. Les slow hard rock, ah, ça marche à tous les coups, non? Dans les années 80, il y avait Whitesnake, Scorpions et consorts qui proposaient toujours une balade bien ficelée pour conquérir les radios et les cœurs du monde entier. En 1991, c'est au tour des Guns N' Roses sur leur album Use Your Illusion 1 avec November Rain.

November Rain est l'un des chefs-d'œuvre signés Axl Rose. Il a pris son temps pour peaufiner ce morceau dont il a écrit les premières notes en 1983, avant l'aventure Guns N' Roses. On dit même que certaines versions embryonnaires de ce classique faisaient plus de 25 minutes. Dans cette allégorie des épreuves de l'amour et de la vie d'un couple, l'automne et la pluie du mois de novembre sont évoquées.

je sais que tu pourras m'aimer quand il n'y aura plus rien à reprocher à quiconque. Ne t'enfonce pas dans l'obscurité. On peut toujours trouver un moyen parce que rien ne dure éternellement, même pas la froide pluie de novembre. Oh, c'est beau. Dans un registre beaucoup plus amusant, célébrons l'automne en dansant avec le groupe américain Earth, Wind and Fire et ce single sorti non pas en septembre, mais bien au cœur de l'automne, le 18 novembre 1978. Second titre de l'album Sounds of Silence de Simon & Garfunkel, Leaves That Are Green évoque le changement progressif des couleurs en automne.

0: J'avais 21 ans quand j'ai écrit ce morceau, j'en ai 22 maintenant. Mais ça ne va pas durer, le temps file. Les feuilles vertes deviennent brunes, elles se dessèchent avec le vent et s'effritent dans tes mains. Le temps passe, oh oui, le temps passe. D'ailleurs, il est l'heure de se dire à demain avec ce très joyeux September de Earth, Wind and Fire.
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Sacré titre, pardon, et belle ambiance évidemment avec Earth, Wind and Fire. September, ça tombe bien, on y est encore. Voici Björk à 16h37 minutes. Bonne route et bon retour à la maison.

0: Bernard Lavillier, Jimmy Cliff avec Melody Tempo Harmony. Dans quelques petites secondes, l'agenda des concerts. Alors, chanson française et puis anglo-saxonne. Voilà, deux concerts à vous proposer dans un petit instant.
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0: Je vous lisais, chanson française avec le groupe FL qui sera bientôt en concert le samedi 21 novembre. Ce sera au Zigzag à Ytre. Et puis Nothing But Thieves en concert le dimanche 31 janvier 2027. Et là, ce sera au Sport Palace d'Anvers. Tout cela avec Classique 21.

0: nos artistes belges, on les chouchoute, hein. Et oui, Kes Choice avec Nonna Dexter Classique 21.
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0: Virgin Arms avec Dire Straits, c'est écrit par Mark Knopfler. C'était en pleine guerre des Malouines à l'époque, avec l'implication évidemment du Royaume-Uni, et il y avait une sorte d'hommage en tout cas à tous ces soldats. Dans quelques petits instants, le journal complet de 17h.
1: Belle fin d'après-midi, le temps est un petit peu plus nuageux avec des températures comprises entre 19 et 27 degrés. Puis ce soir, on pourrait encore avoir quelques précipitations, principalement sur le nord du pays. Ailleurs, ce sera plutôt voilé. Les minima varieront entre 14 et 16 degrés. Demain, en matinée, quelques bancs de grisailles possibles, notamment près du littoral jusqu'à la région d'Anvers. Et puis ce sera un ciel avec de nombreux voiles nuageux. Au fil des heures, ces voiles se feront de moins en moins nombreux, mais au sud du Sion-Sambre-et-Meuse, l'après-midi, on pourrait avoir des nuages supplémentaires. Le flux va s'orienter au sud, les températures vont donc grimper. On attend des maxima de 25 à 28 degrés, voire localement 29 ou 30 degrés.
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9: 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Il est 17h. Un accident national 40, Caroline.
10: Oui, toujours cet accident entre un camion et une voiture à hauteur de Beaumont. La chaussée est pour l'instant fermée dans les deux sens de circulation. On perd toujours également une dizaine de minutes sur le 25 entre Sprimont et Beaufailly en direction de Neuchâteau et sur le ring de Bruxelles entre Strombeck et Wemmel vers Grand Bigard.
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9: On va retrouver le journal dans un petit instant, ne bougez pas. Le temps de régler un petit problème technique. Voilà, voilà, ça arrive, évidemment. Bien, ne bougez pas.
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9: Et voici donc votre journal de 17h.
19: Fini les primes, place aux prêts. La Wallonie change complètement son système de soutien à la rénovation. La police a interrogé 5 Britanniques soupçonnés d'avoir projeté un attentat contre une base aérienne en Angleterre. Ils viennent d'être libérés sous caution. Ce n'est jamais un match comme les autres. La Belgique affronte la France ce soir en Ligue des Nations de football. Bonjour, ne parlez plus de primes, mais plutôt de prêts à la rénovation. En Wallonie, un nouveau système d'aide entre en vigueur ce jeudi 1er octobre. Rudy Herman se finit les primes, les aides directes, place exclusivement aux prêts à des conditions avantageuses.
20: Effectivement, les ménages wallons ne pourront plus demander de primes pour financer la rénovation de leur logement. Un système devenu impayable selon le gouvernement régional, qui, on le sait, est en mode économie. À la place d'une prime, les familles pourront désormais solliciter un prêt à taux zéro et en fonction de leurs revenus, modestes ou moyens, ne rembourser qu'une partie de ce crédit. Quant aux ménages dont les revenus sont plus confortables, pas de prêt à taux zéro, mais un taux préférentiel par rapport au marché bancaire et ils devront le rembourser intégralement.
19: Et on imagine qu'il y a des conditions à l'octroi de ces prêts.
20: Oui, il y a d'abord l'obligation de réaliser un audit du logement pour déterminer son label PEB et les crédits ne seront accessibles qu'aux habitations dont le PEB est mauvais, E, F ou G. Et attention, il y aura une obligation de résultat probant, ce que le gouvernement wallon appelle un double saut de label en termes d'économie d'énergie. Je vous explique, le PEB de votre maison est E, eh bien il faudra qu'après travaux, ce PEB passe à C. Sans amélioration aussi notable de l'isolation, pas de prêt avantageux.
19: Merci Rudy pour ces explications. Et ces démarches pour bénéficier d'une prime ou d'un prêt, elles se font bien souvent en ligne. Mais tout le monde n'est pas égaux face au numérique. Plus d'une cinquantaine d'associations ont décidé de déposer plainte contre l'État belge. Plainte devant le Comité européen des droits sociaux. Elle dénonce les inégalités entraînées par la digitalisation des services publics et privés d'ailleurs. Prise d'un rendez-vous médical en ligne, absence de guichet dans les administrations communales, dans les banques, les comparateurs d'énergie qui n'informent que sur Internet. D'autres exemples qui favorisent les inégalités, selon Vincent Lorge du Service interfédéral de lutte contre la pauvreté.
4: Nous avons collecté environ 300 témoignages de citoyens, d'usagers de services qui rapportent cela et on observe vraiment, ainsi que dans nos travaux, que la digitalisation, elle participe à une forme de déshumanisation des services publics. C'est un transfert de responsabilité en fait du pouvoir public vers le citoyen. Le citoyen qui est de plus en plus responsable de la réalisation de ses droits, donc il doit savoir à quoi il a droit, mais si, aussi il doit effectuer par lui-même les nombreuses démarches en ligne. Donc il y a vraiment un transfert de responsabilité. En gros, c'est je viole des dispositions que je me suis engagé à respecter et c'est quand même très fort symboliquement. Donc on met l'État dans le nez vraiment où il ne veut pas.
19: Nous ne sommes pas tous égaux face au numérique, vous m'aurez corrigé. UNIA, le Centre interfédéral pour l'égalité des chances, s'associe à cette plainte et parle de discrimination. C'était une interview signée Marianne Brillo. Le risque d'incendie sera élevé demain et mercredi en Wallonie. C'est l'avertissement du Centre de coordination des risques et de la transmission d'expertise. La nuit prochaine et demain, de l'air subtropical remontera vers la Wallonie, apportant un climat chaud et sec. En moyenne, des dizaines de départs de feux ont été constatés ces derniers jours dans la plupart des zones de secours en Wallonie. Il s'agissait de feux de broussailles ou de feux liés à des activités dans les jardins. Déménager un hôpital, ça prend du temps. Tous les sites du centre hospitalier de Wallonie-Picard, le Choipy, doivent à terme être regroupés à Tournai. Un déménagement par étapes. Aujourd'hui, les patients et les soignants du service d'oncologie ont rejoint le nouvel hôpital unique de la région. Arthur Ebenquis a assisté à ce transfert sous haute sécurité et escorté.
17: Deux motards, gyrophares allumés et sirènes hurlantes pour encadrer cinq ambulances. Un spectacle rare. Pour Martine, patiente du Choipy, l'escorte policière, c'est une première.
21: Je peux vous dire que non, c'est la première fois. C'est rigolo.
17: Changer d'environnement ne l'inquiète pas. Ce qui compte pour elle, c'est de retrouver les mêmes soignants.
21: Je suis contente surtout que c'est le même personnel qui accompagne parce qu'ils sont vraiment charmants. Je trouve que c'est surtout pour eux du stress. Moi, je vais aller dans une autre chambre et puis c'est tout.
22: Enchantée, bienvenue chez
17: Une matinée intense, car même si tout a été préparé en amont, il faut veiller à la sécurité des 14 patients. Catherine Konesny, infirmière en chef, coordonne l'opération.
23: On vide vraiment notre service. En même temps, nous transférons les patients. Donc, une équipe pour les patients, une équipe pour le déménagement du matériel. Et nous avons une équipe sur le site Union qui n'est que destinée qu'à l'accueil des patients.
17: Le service quitte un bâtiment vétuste pour en rejoindre un plus moderne, avec à la clé une amélioration des conditions de soins. Didier Lefebvre, directeur des infrastructures.
24: Je n'ai pas de conditionnement d'air sur l'IMC. Sur l'Union, j'en ai. On a de la ventilation, on a le réseau informatique qui est adéquat. Non, ça change beaucoup.
17: Un transfert express, une demi-journée aura suffi pour déplacer l'ensemble du service.
19: Et au total, ce sont plus de 800 lits et 2700 travailleurs qui déménageront sur un site unique d'ici la fin de l'année prochaine. La scène a fait le tour des réseaux sociaux. À Liège, un homme en feu a sauté d'un pont avant de tomber dans la Meuse. Un drone a filmé les faits. La police pense donc à une mise en scène pour le tournage d'un clip, par exemple. En tout cas, elle ne l'exclut pas. Au total, trois personnes ont été aperçues à l'eau après ce saut, mais elles avaient disparu à l'arrivée des policiers. Une enquête administrative est en cours. En France, le parquet national financier a requis 4 ans de prison, dont 2 fermes sous bracelet électronique à l'encontre de Rachida Dati. C'est un réquisitoire. Le tribunal correctionnel de Paris doit rendre son jugement définitif dans quelques mois. L'ancienne ministre française est jugée pour corruption. Au Royaume-Uni, un attentat terroriste pourrait avoir été déjoué sur une base aérienne des États-Unis située en Angleterre. Les autorités communiquent de premières informations sur les suspects. Myriam Ball, ce week-end, 5 hommes ont été arrêtés en pleine nuit.
0: Oui, ces 5 suspects avaient été interpellés à proximité de l'une des barrières d'entrée de cette base américaine en Angleterre. On apprend aujourd'hui qu'il s'agit de 5 hommes, tous londoniens de 23, 24 ou 25 ans, arrêtés sur soupçon d'avoir préparé un attentat terroriste et d'avoir enfreint la loi sur les explosifs. Les 3 camionnettes blanches retrouvées sur place ont été inspectées par des robots de déminage. Alors d'après la BBC, ces suspects auraient été relâchés sous caution cet après-midi après un long interrogatoire. On n'en sait pas plus. Les autorités britanniques disent surtout « no comment ».
19: Et ce qui laisse quand même beaucoup de questions.
0: Mais oui, en fait, est-ce que les autorités britanniques ou américaines étaient conscientes d'une menace spécifique sur cette base? Et puis, quelle menace précisément? On ne sait même pas encore vraiment ce qui se préparait, ni le mobile. Cette base américaine était, on le sait, une base arrière de bombardiers des États-Unis pour des frappes en Iran. Est-ce pour ça qu'elle aurait été visée? L'ambassade d'Iran à Londres, en tout cas, a démenti toute implication dans ces événements.
19: Et le Premier ministre britannique convoque une réunion de crise. L'avocate iranienne Nasrin Sotoudeh a remporté le prix Vaclav Havel du Conseil de l'Europe. Militante contre la peine de mort et contre le port du voile obligatoire pour les femmes, Nasrin Sotoudeh a déjà été incarcérée à plusieurs reprises en Iran. Ce prix Vaclav Havel récompense des actions exceptionnelles de la société civile dans la défense des droits humains en Europe et au-delà. Il était 14h48, heure belge. La méga fusée Starship de la société d'Elon Musk a décollé comme prévu. Décollage depuis le Texas aux États-Unis et malgré un moteur en panne. C'était son 14e vol d'essai pour la première fois la plus grande fusée du monde. Elle mesure plus de 120 mètres. Ce mastodonte est parvenu à se placer en orbite. La fusée a déjà déployé 26 satellites opérationnels de nouvelle génération. Ce vol constitue une étape cruciale pour SpaceX. La société américaine compte utiliser Starship pour ses lancements commerciaux et les futures missions de la NASA vers la Lune et vers Mars. Les Diables Rouges face à leurs meilleurs ennemis ce soir, les joueurs de l'équipe de France. La France de Zinedine Zidane vient défier la Belgique au stade Roi Baudouin à Bruxelles. C'est un match de Ligue des Nations. Et malgré la bonne impression laissée par les Belges vendredi en Italie et cette victoire 0-2, le contexte sera tout autre ce soir. Parce qu'on peut le dire, les Bibrosakis, un match entre la Belgique et la France n'est jamais un match comme les autres.
1: Non, effectivement, il y a d'abord cette rivalité due à la proximité, mais elle est plus exacerbée, il est vrai, avec la France qu'avec les Pays-Bas ou l'Allemagne, par exemple. Pour quelle raison? Parce que si la Belgique mène 30 à 29 dans les confrontations, les dernières rencontres ont quasi toujours tourné en faveur des Français. Et il ne s'agissait pas de n'importe lesquelles. La plus douloureuse côté belge remonte à la demi-finale de la Coupe du Monde 2018 et cette défaite 1-0. Le but de Samuel Umtiti reste toujours au travers de la gorge des supporters belges. À ceci, on ajoute 3 défaites en Ligue des Nations et une en 8e de finale de l'Euro 2024. La coupe est pleine. La dernière victoire des Diables Rouges en match officiel, hors match amicaux donc, remonte à 1981. 45 ans, un solide bail. Mais ce soir, pour la deuxième de Marc Van Bommel comme entraîneur, la Belgique nourrit cet espoir de tout effacer parce qu'elle a été plutôt séduisante pendant les 45 premières minutes face à l'Italie et parce que la France de Zinedine Zidane va s'aligner sans Mbappé blessé et sans la moitié de ses titulaires car le coach français a décidé de faire tourner son noyau.
19: Belgique-France, un match à suivre dès 20h45 en radio ce soir sur RTB Vivacité. C'est la fin de ces informations. Merci de nous écouter.
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Genesis avec That's Soul sur Classique 20h20. Désolé pour le petit problème technique que nous avons eu avec le journal finalement. Ben voilà, vous l'avez eu le journal et tant mieux d'ailleurs. Merci beaucoup à Hélène Remy. 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

0: Age of Gold avec Oakland sur Classic 21. On va retrouver Boy George, hein, vous vous souvenez du groupe Culture Club. Il nous avait marqué d'ailleurs dans les années 80, enfin si vous étiez déjà né, avec Do You Really Want to Hurt Me. C'est pas du tout ce titre qu'on va écouter, c'est un titre qui est arrivé juste après.
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0: Et il s'ennuie depuis tout ce temps, quand même depuis 2002. Hein. Oui, il se plaint. Bon, ben, Gérard de Palmas, il est 17h presque 30 minutes. On va retrouver Caroline pour des nouvelles des routes.
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5: On va sur le ring de Bruxelles, Caroline.
6: Oui, Pierre, on part 30 minutes entre Wezembeek et Diegem en direction de Grand Bigard. Il y a toujours également des ralentissements dans les chantiers sur le 25 entre Sprimont et Beaufailly en direction de Neuchâteau. On perd entre 10 et 15 minutes. C'est du pareil au même sur le 42 entre Lonsain et Grasse-Logne en direction de Mons. Et puis le rappel de cet accident sur la Nationale 40 à hauteur de Beaumont entre un camion et une voiture. La chaussée est toujours pour l'instant fermée dans les deux sens.
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5: Baisser les taxes sur le carburant, ça paraît simple et ça paraît même juste, mais est-ce vraiment l'automobiliste qui en profiterait ?
8: Plein ce week-end, vous l'avez sans doute senti passer, et c'est vrai que depuis samedi, le litre de diesel peut coûter jusqu'à 2,49 € en Belgique, et forcément, le débat politique est reparti de plus belle. Le MR, par exemple, propose ce qu'il appelle un cliquet inversé. L'idée est assez simple, quand le prix à la pompe dépasse un certain niveau, l'État prend un petit peu moins de taxes sur chaque litre. Pour quelle raison ? Mais parce que la TVA, c'est un pourcentage, plus le carburant est cher, plus l'État encaisse. Et donc, pour les libéraux, l'État gagne de l'argent sur la crise, et donc, il doit le rendre. Le problème, c'est le prix de cette mesure. Le ministre des Finances, Yann Bon, a fait le calcul. Ramener le diesel à 2 € par exemple, donc près de 50 centimes de moins, coûterait environ 200 millions d'euros par mois. Et si la crise dure un an, on dépasse les 2 milliards. Et 2 milliards, c'est à peu près ce que l'État espère récolter en vendant 20% du capital de Belfius. Autrement dit, en un an, on dépenserait tout l'argent de cette vente. Mais il y a un autre argument plus gênant, et il vient d'Allemagne. Au printemps dernier, Berlin a baissé ses taxes sur les carburants d'environ 17 centimes. Et un grand institut économique allemand, donc l'IFO, a vérifié ce qui est vraiment arrivé à la pompe. Pour l'essence, presque toute la baisse est arrivée, mais pour le diesel, seulement les 3/4. Et alors, le reste est parti où ? Il est resté en chemin, dans les poches du secteur pétrolier. Alors, vous allez me dire, pourquoi le diesel ? L'explication la plus probable, c'est qu'il en manque. L'Europe ne produit pas assez de diesel, elle en achète beaucoup, et dans les pays du Golfe, et avec la guerre en Iran, ces pays en envoient beaucoup moins. Or, quand un produit manque et que l'État baisse les taxes, on continue à rouler autant. Et celui qui le vend n'a aucune raison de baisser son prix. Alors, le MR nous répondra que chez nous, c'est différent. Et sur ce point, il a en partie raison. En Belgique, les stations essence ne font pas leur prix comme elles le veulent. C'est l'État qui fixe un prix maximum presque chaque jour. Et si les taxes baissent, ce prix maximum baisse aussi. Et donc la baisse arrive bien à la pompe. Le problème, c'est la suite. Ce prix maximum dépend du prix du diesel, mais sur le marché européen. Or, ce jeudi, l'Allemagne a baissé ses taxes jusqu'à la fin de l'année. Et donc, si la Belgique baisse aussi les siennes, donc les taxes, on continuera, des deux côtés de la frontière, à acheter autant de diesel alors qu'il en manque. Son prix risque de remonter sur le marché et notre prix maximum belge remonterait donc avec lui. Et ce qu'on gagnerait d'une main, on le reperdrait en partie de l'autre. Et c'est là que le débat devient intéressant, voire même un peu surprenant. Normalement, un parti libéral fait confiance au marché. Et sur un marché, Quand un prix monte, c'est un signal. Il nous dit quoi ? Il nous dit que ce produit devient rare et qu'il faudrait en consommer un petit peu moins. Et baisser les taxes, justement, c'est couper ce signal. Les économistes parlent de signal prix. Alors, qui veut le laisser fonctionner ? Qui veut laisser fonctionner cette alarme ? Eh bien, la NVA, surtout pour protéger, évidemment, le budget

0: fédéral et qui veut le couper, le MR, le Parti libéral. On a l'impression que les rôles sont un petit peu inversés. Alors, dernier point qui a été aussi relevé par cet institut économique allemand, une baisse des taxes, c'est une réduction sur chaque litre. Donc plus on roule, plus on y gagne. Et donc celui qui fait 3 pleins par mois avec une grosse voiture, il gagne bien plus que par exemple l'infirmière qui roule un petit peu avec une petite voiture. Et donc au final, bah laisser l'argent aux citoyens plutôt qu'à l'État, c'est effectivement une idée libérale qui se défend, hein, pas de problème. Encore faut-il que cet argent arrive vraiment chez les citoyens et pas chez les pétroliers ou les raffineurs.
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0: Status Quo sur Classic 20 avec India Mina. Il est 17h40.
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0: Fontaines DC avec Marianne et en concert le 12 novembre précisément de cette année évidemment. Ce sera au Sport Palace d'Anvers et ce concert est déjà sold out, vous vous en doutez. Groupe à succès, j'espère que vous avez votre sésame.
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C'est Queen, évidemment, inutile de vous présenter le groupe. Allez, dans quelques instants, le journal de 18h. Et voici Kid Rock.

0: C'est Kid Rock sur Classic 21 dans The Road Again avec First Kiss.
1: Belle fin d'après-midi, le temps est un petit peu plus nuageux avec des températures comprises entre 19 et 27 degrés. Puis ce soir, on pourrait encore avoir quelques précipitations, principalement sur le nord du pays. Ailleurs, ce sera plutôt voilé. Les minima varieront entre 14 et 16 degrés. Demain, en matinée, quelques bancs de grisailles possibles, notamment près du littoral jusqu'à la région d'Anvers. Et puis ce sera un ciel avec de nombreux voiles nuageux. Au fil des heures, ces voiles se feront de moins en moins nombreux, mais au sud du Sion-Sambre-et-Meuse, l'après-midi, on pourrait avoir des nuages supplémentaires. Le flux va s'orienter au sud, les températures vont donc grimper. On attend des maxima de 25 à 28 degrés, voire localement 29 ou 30 degrés.
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0: il est 18h. On va sur le ring de Bruxelles, Caroline. Caroline ?
3: Oui, je suis là. Allez-y. Voilà, j'ai appuyé sur le mauvais bouton, voyez-vous. On perd 30 minutes pour l'instant entre Wezembeek et Diegem en direction de Grand Bigard. 15 minutes entre Anderlecht et Jette en direction de Zaventem. Toujours quelques ralentissements également à vous signaler du côté de la Wallonie. Sur le 40 entre les Hauts-Sarts et Lonsin vers Bruxelles, vous perdez 20 minutes, 10 minutes sur le 42 entre Dossou et Namur-Ouest en direction de Mons. Également toujours sur le 42 entre Lonsin et Grasse-Logne vers Mons. Et sur le 25 dans la zone en travaux entre Sprimont et Beaufailly en direction de Neuchâteau. Là aussi, vous ajoutez une dizaine de minutes.
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0: Et voici votre journal de 18h. Il est présenté par Marie-Laure de Kerckhoff.
5: C'est une première, la méga-fusée Starship de SpaceX atteint l'orbite terrestre. Elle a décollé un peu avant 15h pour un 14e vol test ambitieux avant de futurs voyages vers la Lune et Mars. Le plafonnement de l'indexation des pensions est d'application pour la première fois en ce mois de septembre pour une série de travailleurs et notamment ceux qui travaillent dans la fonction publique. Mais avec quelles conséquences sur le calcul de la pension par exemple? On voit ça dans un instant. C'est ce mercredi que sort en Belgique le film NASA, un documentaire primé à la Mostra de Venise. Il reprend des témoignages de soldats israéliens chargés d'approuver les frappes à Gaza et leurs propos font froid dans le dos. Ce documentaire suscite un tollé en Israël. Bonsoir à toutes et tous, c'est une première. La méga-fusée d'Elon Musk, la fusée Starship 14, a réussi son décollage et sa mise en orbite. C'est une étape clé dans le développement de cet immense lanceur pensé pour de futurs voyages vers la Lune et vers Mars. Les enjeux sont énormes. Marie-Michel a suivi pour nous le lancement de la fusée Starship, la plus grande fusée au monde, qui fait 124 mètres de long. La plus puissante aussi, ce qui explique l'excitation.
6: Des applaudissements et des cris des ingénieurs de la société SpaceX. Starship est en orbite, c'est-à-dire que le vaisseau tourne autour de la Terre et réussit à ne pas retomber. Un début de mission plutôt prometteur, elle doit durer 10 heures et faire 6 fois le tour de la Terre. 26 satellites en orbite pour le réseau Starlink. Gaëtan Kerschen est ingénieur civil aérospatial.
7: Il y a des concurrents évidemment, puisque l'Europe a développé Ariane 6. Il y a d'autres projets dans le monde, mais Starlink et Starship ont pris vraiment une avancée considérable par rapport aux concurrents.
6: Le succès de Starship interroge, notamment parce qu'aujourd'hui, Starship est financé en partie par des contrats publics américains. À terme, son rôle dans les programmes lunaires de la NASA sont énormes, alors qu'il s'agit d'une société privée. En Europe, bien des passionnés, des ingénieurs, des start-up du secteur de l'aérospatial saluent les prouesses techniques de Starship. Mais avec en toile de fond ce dilemme, peut-on applaudir ces progrès tout en sachant que le propriétaire de SpaceX intervient de manière très controversée dans la politique européenne? Rappelons que le milliardaire Elon Musk soutient activement des partis d'extrême droite en Europe.
5: Quoi que l'en soit, il faudra encore relever d'immenses défis techniques avant qu'Elon Musk ne puisse mener des vols commerciaux ou rejoindre la Lune ou Mars, et aussi que le lanceur devienne totalement réutilisable. Pas d'atterrissage en revanche pour le budget flamand et pas de déclaration de septembre ce lundi. Le numéro 1 flamand, le NVA Matthias Diependal, n'a pas pu faire cet après-midi sa déclaration politique de rentrée devant le Parlement flamand, faute d'avoir réussi à engranger un accord sur son budget. Avec sa majorité, il tente de dégager 3 milliards d'euros pour remettre le budget flamand à l'équilibre d'ici 2029. Mais les discussions sont tendues et des pépins de santé ont soudain gelé les travaux. Fabien Van Eckhout.
8: 14h, le ministre-président flamand Matthias Diependal était bien seul sur les bancs du gouvernement pour demander aux députés un report de sa déclaration.
9: On était tout prêts, mais je dois vous demander de reporter la déclaration de septembre. Je m'en excuse et j'espère votre compréhension. Mais chacun sait que la santé prime avant tout. Nous allons maintenant chercher la meilleure date pour livrer une déclaration politique.
8: La faute à pas de chance. Ce matin, un collaborateur de Voreut d'abord s'est senti mal durant le dernier round de négociations, puis la ministre CDNV Hilde Krevitz elle-même. Des secours ont dû intervenir. Les travaux du jour ont été suspendus. Suite malheureuse d'un week-end entier et une ultime nuit de négociation. L'objectif étant d'atterrir pour 14 heures pour venir au Parlement, raté comme Yann Yann-Bonne, ministre-président en 2022. Un report n'est donc pas une première. Matthias Diependal a déposé 4 versions différentes d'une note à négocier. Ses partenaires n'en ont pas voulu et se sont déchirés. Sur les factures d'eau, les allocations familiales, les droits de succession ou encore le prix des titres-services ou les coupes dans les subsides publics. Aux dernières nouvelles, ils avançaient, mais loin encore d'un emballage final.
5: Et la reprise des discussions est a priori fixée à demain mardi, avec l'espoir de pouvoir revenir devant le Parlement mercredi à 14h. Le plafonnement de l'indexation est d'application pour la première fois ce mois-ci pour toute une série de travailleurs et c'est visible sur leur fiche de paye, ceux qui travaillent dans la fonction publique notamment, et cela suscite encore des questions qu'on va tenter ici de clarifier. Les salaires ne seront pas indexés au-delà de 4000 euros bruts par mois. Et oui, cela aura aussi des conséquences sur les pensions et sur le pécule de vacances, Baptiste Tupin.
9: Effectivement, ce plafonnement aura bien un effet en cascade sur le montant de tout ce qui est calculé sur base du salaire brut. Concrètement, si on prend une personne qui travaille à temps plein et gagne 5000 euros bruts par mois, son salaire sera indexé de 80 euros bruts au lieu de 100 euros si le gouvernement n'avait pas plafonné l'indexation. Un manque à gagner donc de 20 euros par mois. Manque à gagner qui se répercutera aussi à terme sur le calcul de sa pension, de son pécule de vacances ou d'une éventuelle prime de fin d'année, puisque tous ces éléments sont calculés sur base du salaire annuel brut qui augmente tout de même, mais moins forcément qu'avec une indexation complète.
5: Et Baptiste, est-ce qu'on peut calculer ce que ça représente comme différence ?
9: Alors un cas n'est pas l'autre, malheureusement, tout dépend du niveau de salaire dépassant 4000 euros bruts, mais aussi pour ce qui concerne la pension, de la durée de carrière du travailleur, d'éventuelles périodes de travail à temps partiel ou encore du nombre d'années qu'il lui reste à travailler.
5: Le plafonnement sera appliqué en 2026 et 2028, tandis que l'année 2027 conservera le régime d'indexation complète. Une arrestation dans le dossier du décès de Brian et Timéo Brigou. Le parquet de Namur communique cet après-midi qu'un homme de 25 ans a été arrêté à Charleroi la semaine dernière. Il aurait vendu de la drogue à Brian Brigou quelques heures avant sa disparition le 27 juin dernier. Un mandat d'arrêt a été décerné à son encontre pour vente de stupéfiants avec la circonstance que l'infraction a causé la mort. Ce qui laisse entendre que le papa de Timéo serait mort d'une overdose. Les deux principales pistes dans ce dossier, à savoir le meurtre ou le suicide, restent encore ouvertes dans cette affaire. Nom, prénom, adresse mail et photo de profil, ce sont les informations personnelles qui ont été volées par des pirates dans l'application Twizit, une application utilisée par de nombreux clubs sportifs pour la gestion et la communication. Depuis ce week-end, de nombreux clubs ont prévenu leurs membres pour leur rappeler quelques règles de prudence. C'est le cas du Louvain-la-Neuve Hockey Club. Écoutez son président Gorka Aguirre.
10: Qu'on parle du nom, du prénom, d'une adresse email, ça c'est construit comme des données privées, et donc oui, il y a une fuite de données privées. Lorsqu'on a pris connaissance, ben, je dirais qu'on a appliqué des procédures standards de RGPD, qui est donc d'informer l'ensemble de nos membres. Nous avons envoyé ce message ce matin, relatant à la fois l'incident et donnant quelques conseils, je dirais les conseils habituels pour éviter le phishing, donc bien vérifier si l'origine du message est bien valide, vérifier si lorsqu'on est redirigé vers un site, c'est un site qui est valide et certainement pas donner des données à caractère beaucoup plus dangereux qui sont les données financières, les codes, etc.
5: Une interview de Mélanie Joris. L'Iran nie toute implication dans le projet d'attaque contre une base militaire en Angleterre, une base arrière de bombardiers américains utilisée pour des frappes en Iran. 5 hommes ont été arrêtés hier près de la base, tous de nationalité britannique. Ils sont soupçonnés de préparation d'un acte terroriste. Ils ont été libérés sous caution aujourd'hui. Le Premier ministre britannique, Andy Burnham, a convoqué une réunion de crise cet après-midi. Le film NASA sort mercredi en Belgique. Ce documentaire, primé à la Mostra de Venise, provoque un tollé en Israël. On y entend les témoignages de soldats israéliens chargés d'approuver les frappes dans la bande de Gaza. Ces soldats savent exactement combien de victimes civiles seront tuées pour chaque cible identifiée. Daniel Fontaine, vous avez vu ce film en avant-première. Que nous apprend-il ?
11: Alors, le documentaire est basé sur les témoignages de 24 soldats et agents des services de renseignement israéliens. Ils sont filmés de nuit sur les toits de Tel Aviv de manière à ne pas être reconnus. Ils expliquent comment ils ont approuvé des milliers de bombardements sur la bande de Gaza. Les frappes sont proposées par un logiciel d'intelligence artificielle baptisé Lavender. Pour chaque frappe, Lavender indique le nombre de victimes civiles qui seront tuées avec la cible. Une proportion de 20 innocents, y compris des femmes et des enfants, 20 pour une cible est courante. Un témoin évoque une frappe comportant jusqu'à 500 NASA. NASA, le terme utilisé par les militaires israéliens pour les victimes collatérales.
5: Et comment ces soldats parlent-ils de ces choix qu'ils ont dû faire ?
11: C'est glaçant, mais des soldats évoquent l'excitation ressentie pour chacune de ces missions. Un amusement proche de celui procuré par les jeux vidéo. Tout se passe sur des écrans. Mais ils peuvent aussi voir et entendre leurs victimes. Elles sont généralement frappées à leur domicile avec leur famille. Les téléphones portables sont piratés. Les micros peuvent être activés avant, pendant et après la frappe. Les frappes à Gaza ont tué 73 000 personnes, dont une majorité de femmes et d'enfants. Certains soldats expriment des regrets, d'autres expliquent faire part d'un système dont ils ne sont qu'un simple maillon technique.
5: Le film NASA sort en salle ce mercredi en Belgique. Les réalisateurs ont déjà annoncé que le documentaire serait disponible en ligne au mois de novembre. C'est une affiche alléchante, celle de la deuxième rencontre de la Ligue des Nations pour les Diables Rouges ce lundi. Après sa victoire en Italie, la Belgique affronte la France au stade Roi Baudouin. Et Zinedine Zidane, le nouveau sélectionneur des Bleus, sera privé de son capitaine Kylian Mbappé. Marc Van Bommel, le nouvel entraîneur des Diables Rouges, aurait pourtant aimé voir son équipe se frotter au buteur français.
12: Je regrette que Mbappé ne soit pas là parce qu'on aime toujours avoir les meilleurs joueurs dans son groupe ou même face à soi. Donc je trouve cela dommage. Je ne sais pas exactement ce qu'il a comme blessure. Dommage pour lui, mais peut-être dommage aussi pour le Real Madrid. Mais j'aurais vraiment aimé qu'il soit là.
5: Et ce Belgique-France, ce sera à vivre en direct sur Vivacité. Coup d'envoi à 20h45. Voilà pour le journal. Merci d'être avec nous.
0: Merci beaucoup, Marie-Laure. Classique 21, You Rock.

Super Tram avec Give a Little Bit sur Classique 21. Excellente soirée à vous, 18h presque 16 minutes. On est lundi et le lundi, eh bien Laurent Répy nous rend visite et il va nous parler pour Nobody Knows de Kate Bush. En attendant, le groupe Madness.

0: Bonjour Laurent.
1: Bonjour Pierre.
0: Quelle voix, quelle musicienne.
1: Très très grande chanteuse, musicienne, compositrice, qui a marqué les années 70-80 et puis qui a fait son retour dans les années 2000, qui se fait souvent discrète, mais effectivement, quel talent Pierre. Je pense que certains d'entre vous ont deviné de qui on va parler, mais on vous laisse quand même un petit peu, encore un petit peu, le bénéfice du doute.
0: Un retour grâce à une série télévisée.
1: Une série télévisée qui a marqué les esprits et qui se passe aussi dans les années 80, Pierre.
0: À tout de suite.
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0: Bonjour Laurent.
1: Bonjour Pierre.
0: Et on va parler donc d'une dame exceptionnelle.
1: De Kate Bush et d'un titre où elle ne chante que très peu de mots en fait. Elle chante ici des chiffres.
0: Des chiffres ?
1: Oui, la suite du nombre pi, ce fameux 3,14 qu'on apprend à l'école pour calculer un cercle. Le titre s'intitule d'ailleurs simplement pi. Elle le chante comme une déclaration d'amour.
0: Oui, ça s'annonce original.
1: On est en 2005. Kate Bush revient après 12 ans de silence total. Son premier album, donc, depuis The Red Shoes. Elle a passé tout ce temps loin des studios à s'occuper notamment de son fils Bertie. Pi est le deuxième titre de ce nouvel album qui est très attendu. Et son idée de départ tient en un concept. Les chiffres, généralement, ne traduisent aucune émotion. Et elle veut vérifier si ces chiffres chantés pourraient quand même transmettre quelque chose. Et donc, elle traite donc ces chiffres comme s'il s'agissait d'une sorte de texte sacré et se fixe un défi bien précis, réciter 150 décimales de pi à la suite.
0: Et est-ce qu'elle y arrive ?
1: Pas tout à fait, en fait. Elle va jusqu'à la 137e décimale, mais au bout de la 78e, elle en saute 22 d'un coup avant de reprendre sa récitation comme une sorte de trou de mémoire en plein enregistrement. Mais bon, elle aura essayé.
0: Donc elle se trompe alors qu'elle chante le nombre le plus célèbre des mathématiques.
1: Exactement, et personne ne corrige cette erreur au montage, parce qu'en réalité, ce chiffre qui déraille n'est pas véritablement le sujet principal de ce morceau.
0: Il doit y avoir autre chose derrière.
1: Peut-être, oui. Pierre, le père de Kate Bush, qui s'appelle Robert Bush, c'était un médecin, mais c'était aussi un pianiste amateur qui lui a d'ailleurs appris à jouer de la musique, mais surtout... Derrière ce monsieur Robert Bush, il y avait une vraie passion pour les chiffres qu'il a toujours gardé pour lui, parce que bon, tout le monde se moquait un petit peu de lui parce qu'il était obsédé par les chiffres, mais voilà, c'était une passion, un petit peu son petit plaisir coupable.
0: Oui, et ce père, il est encore présent quand elle écrit ce titre ?
1: Oui, il est encore vivant à ce moment-là, et Kate Bush ne l'a jamais confirmé elle-même, mais le biographe de Kate Bush, Graham Thompson, pense que ce pi cache en fait un message secret destiné à son papa, une fille devenue mère elle-même, qui en fait rend hommage à son père en lui parlant dans une langue qu'il apprécie particulièrement, celle des chiffres et celle donc de ce fameux pi.
0: Et ce n'est pas la seule fois qu'elle chante ce genre de lien parent-enfant.
1: Non, effectivement, Pierre, dans Clown Busting, un autre de ses titres, un grand classique d'ailleurs, elle raconte l'histoire vraie d'un garçon et de son père. Ensemble, ils construisent une machine à faire pleuvoir dans leur jardin, et jusqu'au jour où son père est arrêté et emmené loin de son enfant.
0: Oui, c'est encore un père et son enfant, Laurent. Quelle histoire ! On se quitte avec quel titre ?
1: Eh bien justement, avec ce titre, Pierre, Cloud Busting, extrait de l'album Hands of Love, c'était en 1985.
0: Et là, vous nous faites vachement plaisir. Merci beaucoup, Laurent, à la semaine prochaine.
1: À la semaine prochaine.
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Bouche avec Cloud Busting grâce à Laurent Riepy que nous retrouverons lundi prochain. Avec toujours autant de plaisir, JJ Cale.

0: Jekyll avec Don't Cry Sister, et puis on va retrouver Sœur Caroline dans quelques petits instants pour des nouvelles des routes.
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3: Un véhicule en panne, c'est sur le ring de Bruxelles, Caroline.
4: Oui, Pierre, à hauteur de Zélik, et c'est en direction de Waterloo. Attention, le passage est difficile. Alors, de manière générale, sur le ring de Bruxelles, on perd une trentaine de minutes pour l'instant entre Wezembeek et Dighem vers Grand Bigard. Et puis 30 minutes aussi entre Bercelles et le square de Paide. Ailleurs, la situation revient progressivement au calme, donc notamment dans les chantiers.
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3: Bonsoir Delphine.
5: Bonsoir Pierre.
3: Ravi de vous retrouver en ce début de semaine pour, évidemment, les nouvelles de la planète rock.
5: Et c'est parti.
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5: Oasis continue de remplir les stades à une vitesse impressionnante. Les 42 concerts de la tournée Live 27 affichent désormais complet après les différentes phases de mise en vente. Liam et Noël Gallagher passeront notamment par le Royaume-Uni, l'Irlande, la France, l'Allemagne, l'Italie et les États-Unis. Le groupe annonce qu'aucune date supplémentaire ne sera ajoutée et que, après les critiques de 2025, la tarification dynamique n'a cette fois pas été utilisée. Pearl Jam a peut-être trouvé son nouveau batteur. Lors d'un concert surprise à l'Oana Festival, le groupe a joué avec Abe Le Boreal Jr., connu notamment pour accompagner Paul McCartney depuis plus de 20 ans. Il avait également participé à l'album solo Earthling d'Eddie Vedder. Attention cependant, Pearl Jam n'a pas encore annoncé qu'il succédait officiellement à Matt Cameron, parti en 2025. Peter Gabriel poursuit de son côté son prochain album Oh I avec Face the Wall, 9e morceau du projet dévoilé au rythme des pleines lunes. Cette fois, Peter Gabriel aborde sans détour le vieillissement, la maladie et la mort, mais avec une dernière partie plus lumineuse. Oh

0: Comme pour les précédents titres du projet, Peter Gabriel associe également sa musique aux arts visuels. Face the Wall accompagne The Nest, une installation de l'artiste japonais Tadashi Kawamata. L'album Ohai est attendu plus tard en 2026.
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0: écrit par l'ensemble du groupe Téléphone. Hein, oui, les quatre. New York avec toi, une belle petite invitation au voyage.
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0: Léo sur Classique 21 avec We Are Not Gonna Take It. Il s'agit évidemment de Tommy en 1969. Et ce morceau, c'est la conclusion d'ailleurs de l'opéra rock.
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0: Guinzou avec Snow White et Guinzou en concert, ce sera le mois prochain, le 29 octobre prochain, à Forêt Nationale Bruxelles avec Classique 21. Dans quelques petits instants, on va retrouver le moment M avec Jean-Louis Lahaye.
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0: Chris de Burgh avec Ion Emotion sur Classique 21. Juste avant de retrouver Caroline et puis le moment M, je vous rappelle, le Rock'n'Roll Movie Day au Plaza à Mons, Cinéma Plaza à Mons, avec évidemment Classique 21, et ce sera le samedi 17 octobre. 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
0: Il est 19h. On va sur le 429, Caroline.
2: Oui, avec un accident à signaler à hauteur de Forêt, c'est en direction de la France. La bande de droite est obstruée. Il y a également un accident sur la Nationale 237 à Otigny. La chaussée est fermée dans les deux sens avec une déviation locale qui a été mise en place. Et puis du côté du ring de Bruxelles, on perd toujours une vingtaine de minutes entre Wezembeek et Diguem vers Grand Bigard et 15 minutes entre Anderlecht et Grand Bigard.
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Aujourd'hui, je vous raconte le moment qui est à l'origine de la chanson « Father and Son » de Cat Stevens. Début du XXe siècle, quelque part dans la campagne russe. Le pays est en train de basculer. Dans les villes, la colère gronde. Les ouvriers se soulèvent. Les soldats se mutinent et le pouvoir des tsars vacille. La révolution gagne peu à peu les campagnes. Elle arrive jusque dans les fermes, jusque dans les familles, jusque dans cette maison où deux hommes s'apprêtent à se séparer. Le père a passé sa vie sur cette terre. Il connaît la valeur du travail, la rudesse des saisons et la fragilité des choses que l'on met des années à construire. Pour lui, l'existence ne se transforme pas en un jour. Elle se bâtit lentement, avec patience, avec prudence. Alors il demande à son fils de ne pas partir. Il lui conseille de rester calme, de réfléchir, de prendre son temps. Il est encore jeune, il a toute la vie devant lui. Mais le fils ne veut plus attendre. Dehors, un monde nouveau semble possible. La révolution promet de renverser l'ordre ancien, de mettre fin aux injustices et de changer le destin de ceux qui, comme sa famille, ont toujours vécu au bas de l'échelle. Le jeune homme veut y participer. Il ne peut pas rester dans cette ferme pendant que d'autres tentent de transformer le pays. Il doit partir, même si cela signifie désobéir à son père et peut-être ne jamais revenir. L'un veut protéger son enfant, l'autre veut conquérir sa liberté. Ils s'aiment, mais ils ne parviennent plus à se comprendre. Cette scène pourrait appartenir à un grand film historique sur la Révolution russe. Pourtant, elle ne sera jamais tournée. Elle ne sera même jamais jouée sur scène. Elle n'existe encore que dans l'imagination de deux hommes installés à Londres. Le comédien Nigel Hawthorne et un jeune chanteur, Cat Stevens. Quelques mois plus tôt, celui-ci était pourtant persuadé que sa carrière allait s'arrêter. En 1967, à 19 ans, il connaît déjà le succès. Avec des chansons comme « I Love My Dog » et « Matthew and Son », il est devenu l'un des nouveaux visages de la pop britannique. Costume impeccable, cheveux soigneusement coiffés, passage à la télévision. Tout va très vite. Ouais, trop vite, peut-être. Son image est contrôlée. Son calendrier saturé et ses chansons doivent alimenter une machine qui ne lui laisse presque aucun répit. Puis en 1968, son corps lâche. Cat Stevens est atteint d'une grave tuberculose. Il est hospitalisé durant plusieurs mois et comprend que sa vie peut s'achever à 20 ans à peine. Brutalement éloigné des studios, des concerts et de l'agitation médiatique, il se retrouve seul face à lui-même. Il lit, médite et s'interroge sur la direction qu'il veut donner à son existence. La célébrité qu'il vient de conquérir ne lui semble plus suffisante. S'il survit, il ne veut pas reprendre exactement la même vie. Durant sa convalescence, une ancienne ambition refait surface. Avant de devenir chanteur, il rêvait d'écrire des comédies musicales. Après avoir frôlé la mort, il décide donc de revenir à ce premier désir. Raconter une histoire entière, avec des personnages, des décors et des chansons. Il s'associe alors à Nigel Hawthorne et ils imaginent une comédie musicale consacrée à la Russie en pleine révolution. Il lui donne un titre qui fusionne les mots « révolution » et « Russie ». Révolutia. Au centre du projet se trouvent les tsars, la chute d'un régime et les bouleversements d'un pays. Mais derrière la grande histoire, Cat Stevens et Nigel Hawthorne imaginent également le destin d'une famille vivant la campagne. Le père refuse le changement et cherche à préserver le monde qu'il connaît. Son fils, au contraire, est fasciné par la révolution. Il veut quitter la ferme et rejoindre ceux qui se battent. Pour leur confrontation,
Cat Stevens compose une chanson construite comme un dialogue. Le père prend la parole en premier. Il ne menace pas son fils et ne lui ordonne pas brutalement de rester. Il tente de le raisonner. Il lui parle avec la sérénité d'un homme convaincu que l'expérience lui donne raison. Il pense savoir ce qui rend une vie heureuse. Puis, le fils lui répond. Il explique qu'il a essayé d'obéir, qu'il a écouté, mais qu'il ne peut plus étouffer ce qu'il ressent. Depuis qu'il est capable de parler, on lui demande d'écouter. Partir devient alors la seule manière de se faire enfin entendre. Mais Cat Stevens imagine une subtilité essentielle. Les deux personnages ne dialoguent pas vraiment. Leurs voix se succèdent, leurs arguments se croisent, mais aucun des deux ne répond véritablement à l'autre. Le père croit offrir la sagesse. Le fils entend qu'on refuse de comprendre son besoin de changement. Chacun reste enfermé dans son propre langage. La comédie musicale, elle, ne verra jamais le jour. Revolutia demeure un projet inachevé. Et la ferme russe, imaginée par Cat Stevens et Nigel Hawthorne, disparaît avec elle. Une chanson, cependant, refuse de disparaître. Lorsque Chris Blackwell, le patron du label Island Records, entend la pièce centrale du projet, il comprend qu'elle peut exister en dehors de cette révolution et de cette famille fictive. Car il n'est pas nécessaire de connaître l'histoire de la Russie pour reconnaître ce moment où un parent tente de retenir un enfant devenu adulte. Cat Stevens conserve donc la chanson et efface son décor historique. Il ne cite ni la Russie, ni la ferme, ni la révolution. Il ne garde que les deux voix, les deux générations et cette impossible conversation entre l'amour d'un père et le besoin de liberté d'un fils. Ce qui devait raconter le départ d'un jeune révolutionnaire devient alors une histoire dans laquelle chacun peut reconnaître sa propre famille. Cette scène, imaginée entre un paysan russe et son fils décidé à rejoindre la révolution, est ce moment à l'origine de Father and Son, qui paraît en 1970 sur T for the Tillerman, le quatrième album de Cat Stevens. La chanson oppose deux générations, mais surtout deux manières de regarder l'existence. Le père pense protéger son fils. Le fils refuse simplement de vivre la vie que celui-ci a imaginée à sa place. Le père parle par amour, le fils part par nécessité. Le premier à parler dans la chanson est le père. 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There's so much you have to know. Ce n'est pas le moment de changer. Détends-toi. Prends les choses comme elles viennent. Tu es encore jeune. C'est bien là ton problème. Tu as encore tant de choses à apprendre. Le problème est que le père parle presque exclusivement de lui-même. Il utilise sa propre vie comme une démonstration de ce qu'il faut faire. Le fils lui répond dans un registre beaucoup plus douloureux.

0: Oh, comment pourrais-je essayer de lui expliquer? Chaque fois que je le fais, il se détourne à nouveau. Cela a toujours été ainsi. Toujours la même vieille histoire. Son départ est devenu à ses yeux une condition indispensable pour pouvoir exister. Puis, le père ne répond pas à ce que son fils vient de lui confier. Il répète qu'il doit rester, se calmer, réfléchir. Chacun parle avec sincérité, mais aucun ne parvient à sortir de son propre point de vue. Il n'y a pas de dialogue, ce sont deux monologues qui se croisent. Pour incarner le père, Cat Stevens utilise une voix grave, posée, rassurante. Lorsque le jeune homme prend la parole, il change complètement de registre. Sa voix devient plus haute, plus tendue et beaucoup plus fragile. Il interprète lui-même les deux rôles et n'a donc pas besoin d'un second chanteur pour matérialiser leur opposition. Un simple changement de registre suffit à faire apparaître deux personnages parfaitement distincts. À la fin, chacun reste enfermé dans sa partie. Comme dans la vie, certaines conversations s'achèvent sans que le conflit soit résolu. Avec Father and Son, la musique de l'artiste est désormais plus acoustique, plus personnelle et plus dépouillée. Il ne cherche plus seulement à écrire des chansons efficaces pour les classements. Il aborde la spiritualité, la solitude, la liberté et la difficulté de trouver sa place. À sa sortie, Father and Son ne devient pas immédiatement un immense succès comparable à certains singles de Cat Stevens. C'est l'album dans son ensemble qui s'impose progressivement. Au fil des années, la chanson devient pourtant l'une des œuvres les plus célèbres de son auteur. Elle dépasse même l'histoire de Revolutia, dont la plupart des auditeurs ignorent totalement l'existence. Cette universalité explique le nombre considérable de reprises de Father and Son. En 1995, le groupe irlandais Boyzone en propose une version qui rencontre un immense succès au Royaume-Uni. Ronan Keating l'enregistre ensuite en solo, cette fois avec Yusuf Islam, le nom adopté par Cat Stevens après sa conversion à l'islam. En 2020, pour le 50e anniversaire de l'album Tea for the Tillerman, Yusuf Islam enregistre une nouvelle version de Father and Son. Il fait dialoguer sa voix actuelle avec un enregistrement de sa propre voix à l'âge de 22 ans. L'idée est magnifique. Le jeune Cat Stevens interprète le fils. Yusuf, devenu un homme âgé, incarne le père. Chaque génération peut se reconnaître dans l'un des personnages, puis changer de point de vue avec le temps. À 20 ans, on comprend souvent le fils. Quelques décennies plus tard, on entend peut-être différemment les inquiétudes du père. Et parfois, on reconnaît les deux voix en soi. Father and Son ne cherche pas à déterminer qui a raison du père ou du fils. À l'origine, Cat Stevens écrivait le dialogue entre un paysan russe et son fils révolutionnaire. En effaçant la Russie, la ferme, la révolution, il n'a pourtant pas réduit son histoire. Il l'a rendue universelle. Car derrière chaque départ se trouve peut-être un père qui voudrait encore retenir son enfant. Et derrière chaque enfant qui s'en va, cette même certitude. Pour découvrir qui l'on est, il faut parfois quitter ce que l'on aime.
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David Bowie avec Let's Dance sur Classic 21. La semaine passée, jeudi, j'ai eu la chance de vous dévoiler le tout nouveau U2 qui venait à peine de sortir, hein, Silencio. Et puis là, maintenant, eh bien, j'ai vraiment le bonheur de vous présenter le tout nouveau single de Placebo. Ça s'appelle Helen Keller. Ça vient de sortir il y a à peine quelques minutes. Et en pleine tournée européenne, célébrant les 30 ans de carrière, hein, Placebo vient donc de dévoiler à l'instant Helen Keller, un nouveau titre rock inspiré par le piano. C'est donc un single inédit à découvrir dans quelques petites secondes. Le temps pour moi de vous proposer d'aller sur notre site internet. Il y a des informations, il y a absolument tout, un dossier complet comme d'habitude. Voici donc le tout dernier Placebo. Helen Keller. Et je le découvre en même temps que vous.

Bah oui, il n'y a rien à dire. Hein. C'est du placebo, c'est de la qualité. Et c'est ce qu'on attendait de toute façon. Ils sont cohérents à chaque fois. Hélène Keller, et je vous rappelle que vous avez un dossier sur notre site internet qui vous attend absolument quand vous le désirez. On arrive à la fin d'Underworld Again. On va se quitter de belle façon avec Janis Joplin.

0: promet qu'on l'écoutera dans son intégralité très très bientôt. Janis Joplin avec Summertime sur Classic 21 dans quelques instants, les années 80. Best of Classics, et puis vous allez retrouver votre consultation du soir avec Dr Boogie. Walter de Padua à partir de 21h. Ne soyez pas en retard.
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1: Il est 19h30.
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3: Et allons sur le ring de Bruxelles, Caroline.
4: Oh oui, Pierre, on perd toujours 20 minutes entre Wezembeek et Diguem vers Grand Bégard. 20 minutes également entre Anderlecht et Jette. C'est en direction de Zaventem. Et puis le rappel de cet accident à Otigny sur la nationale 237. La chaussée, pour l'instant, toujours fermée.
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3: Il est tout juste 20h. Et on perd toujours 20 minutes sur le ring de Bruxelles entre Anderlecht et Gent en direction de Zaventem. Et 10 minutes supplémentaires sont toujours nécessaires entre Wezembeek et Diegem. C'est vers Grand Bigard.
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5: Bonsoir à tous, Julie Buron pour ces informations. Mauvaise nouvelle, le taux d'intérêt belge à 10 ans a dépassé lundi, donc aujourd'hui, les 4,3%. Il s'agit de son plus haut niveau depuis l'automne 2008, au lendemain de la crise financière de l'époque. Une hausse des taux d'intérêt est une mauvaise nouvelle tant pour le trésor public que pour le marché immobilier car elle rend les emprunts plus coûteux. Les négociations sur le prochain cadre financier européen 2028-2034 sont toujours en cours, mais les signaux d'alerte pour la Wallonie sont déjà bien réels. C'est ce qu'a admis le ministre-président wallon, Adrien Dolimont. La proposition actuellement sur la table prévoit, à l'échelle européenne, une diminution des moyens consacrés aux politiques de cohésion et à la politique agricole commune. Elle modifie également la manière dont ces fonds seront répartis. Pour la Wallonie, l'enjeu porte donc à la fois sur le montant disponible et sur la garantie que les crédits continueront à répondre à nos besoins, a expliqué Adrien Dolimont. Luna Hendricks fêtera ses adieux au patinage artistique en compétition le samedi 24 octobre lors d'un spectacle exclusif à Anvers. Le spectacle baptisé Luna My Story on Ice reviendra sur les moments forts, les défis et les instants inoubliables qui ont marqué la carrière de la patineuse. À 26 ans, elle avait annoncé en juin la fin de sa carrière de patineuse artistique. Elle a remporté plusieurs titres européens, mais elle a aussi décroché le bronze aux Mondiaux 2023. Elle a participé 3 fois aux Jeux Olympiques avec son meilleur classement en 2022, elle était 7e. Enfin, les Diables Rouges face à leurs meilleurs ennemis ce soir, les joueurs de l'équipe de France de football. Les Bleus de Zinedine Zidane viennent défier la Belgique au stade Roi Baudouin et malgré la bonne impression laissée par les Belges vendredi en Italie et cette victoire 0-2, le contexte sera tout autre ce soir parce qu'on peut le dire, un match entre la Belgique et la France, ce n'est jamais un match comme les autres. Coup d'envoi dans 3 quarts d'heure. C'est tout pour ces informations. Merci de nous écouter.
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9: Il est 20h.
10: 21.
9: Il est 21h, bonsoir à tous, Julie Buron pour ces informations. Allons-nous enfin battre les Français? Belgique-France en Ligue des Nations, c'est maintenant. Le match a démarré il y a 10 minutes environ, un peu moins. Que s'est-il passé depuis? C'est la question qu'on vous pose. Ebi Brouzakis, bonsoir.
11: Oui, bonsoir. Le score est de 0-0 dans cette rencontre importante entre la Belgique et la France, avec deux entraîneurs qui entament un peu leur mandat hein, d'une certaine manière. Zinedine Zidane, vainqueur en Turquie, et Marc Van Bommel, vainqueur lors du déplacement en Italie. 5 victoires consécutives pour les Français face au Diable Rouge, et une équipe à l'intérieur de laquelle on a fait tourner dans le chef de Zinedine Zidane, qui se prive de beaucoup, beaucoup de titulaires, là où Marc Van Bommel a aligné un 11 assez attendu, avec notamment Romeo Lavia dans le cœur de l'entrejeu des Diables Rouges. Après 10 minutes de jeu, le score est de 0-0. Pas la moindre occasion, ni d'un côté, ni de l'autre.
9: Merci Ebi pour ce point sur le match des Diables face à nos voisins les Bleus. Eternit prévoit de supprimer 95 des 386 emplois de son site de Kapel op den Bos en Brabant flamand. Concrètement, 81 ouvriers et 14 employés seront remerciés, soit environ un quart du personnel. Une concertation avec les partenaires sociaux et un conseil d'entreprise devrait avoir lieu prochainement sur le possible licenciement collectif et les alternatives envisageables. Un homme né en 2001 a été placé sous mandat d'arrêt après avoir été interpellé le 17 septembre à Charleroi. Une arrestation dans le cadre de l'enquête sur les décès de Brian et Timéo Brigou, retrouvés sans vie le 24 août à Onhaye, en province de Namur. De nombreux devoirs d'enquête sont toujours en cours, tant au niveau judiciaire que sur le plan scientifique, pour déterminer les circonstances exactes des faits. Enfin, le pape Léon XIV a quitté la France après une visite historique de 4 jours qu'il a fait passer par Paris, Lourdes et Metz. Le pape américain a été raccompagné à l'aéroport par le président Emmanuel Macron après cette première visite. On est triste qu'il parte, mais heureux que ça se soit bien passé, a déclaré le chef de l'État au pied de la passerelle. C'est tout pour ces informations. Bonne soirée à notre écoute.
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Bonsoir mesdames et messieurs, lundi soir, Classique 21 vous propose 3 heures de Boogie Music, Dr. Boogie. Nous sommes ensemble jusqu'à minuit. Ce que vous venez d'entendre est définitivement mon morceau préféré de Can't Heat. Il y en a deux ou trois autres évidemment, mais celui-ci, Can't Heat Mama, se trouve sur l'album Alléluia, sorti en 1969. C'est Alamab qui est avec moi ce soir. Tu peux lâcher le troupeau ?

Un chanteur excentrique qui s'appelait Larry Bright, avec ce morceau Way Down Home. Et avant Larry Bright, une des plus chouettes versions de ce classique Night Train, pour moi en tout cas, le guitariste Vinnie Bell, avec Night Train. Et avant Vinnie Bell, Bo Weevil and Calimocho. Voici The Dirty Dozen Brass Band, qui est une fanfare, on peut dire, de la Nouvelle-Orléans, fondée en 77 par Benny Jones. Le groupe est connu pour avoir révolutionné le style traditionnel des fanfares, ce qu'on appelle de brass bands, en y intégrant des éléments de funk, de bebop, de rhythm and blues et de soul, créant ainsi un style unique qu'ils qualifient eux-mêmes de musical gumbo. C'est le classique de la Nouvelle-Orléans, Big Chief, que je vous propose, The Dirty Dozen Brass Band.

harmonica chat qui s'appelle Stuart Chat. Il a 80 ans. Two-legged grey mule, harmonica chat. On enchaîne avec R.G. Michaud qui s'appelle Robert Joseph Michaud, né en 60 dans le Wisconsin, harmoniciste, chanteur, auteur, compositeur et producteur. Michaud commence sa carrière à la fin des années 70 dans la région de Minneapolis. Son nouvel album, c'est Everything Everybody's Getting Some. Il s'est installé en Californie il y a déjà bien longtemps, il s'y plaît bien d'ailleurs, et ce dernier album, Everybody's Getting Some, sorti il y a quelques mois, enregistré au studio Greaseland de Keith Anderson à San Jose. Et je vous propose le morceau California Burnin', puisque la Californie est sujette régulièrement à des incendies dévastateurs. Il y habite California Burnin'. Voici ce que ça donne, R.J. Michaud.

Dexter Rom Weber avec sa version de 13 Women. Dexter Rom Weber. Et avant lui, R.J. Michaud and California Burning. Ronnie Hawkins à présent. Je suis occupé à lire et j'ai presque fini la biographie passionnante de Ronnie Hawkins qui a mené une vie, on peut même pas imaginer que ça existait. Et vous le savez, quand je termine un livre, bien souvent après, il y a une spéciale. Donc un jour ou l'autre, je vous proposerai une spéciale sur Ronnie Hawkins qui, avec Jerry Lee Lewis et Carl Perkins, est considéré comme un des plus grands rockers de l'histoire de la musique américaine. Mais il n'a pas fait que du rock non plus. Ronnie Hawkins, le voici avec Diddley Daddy et son guitariste Fred Carter.

Ronnie Hawkins and the Hawks avec Diddly Daddy. The Hawks, c'était le band. Mais quand le band est devenu The Band, il a continué à appeler son groupe The Hawks avec une centaine de musiciens qui y sont passés. Ici, c'était le guitariste Fred Carter au début des années 70. Après Ronnie Hawkins, voici Charlie Musselwhite, l'harmoniciste Tennessee Charlie, comme on l'appelait au début. 82 ans aujourd'hui. Il vient de sortir un album magnifique avec le groupe GA20 que j'ai fait disque de la semaine il y a quelques semaines de cela. Et au début de sa carrière, sur son premier album, Musselwhite a enregistré le morceau Strange Land, qui est devenu un de ses morceaux, mais vraiment sa signature. Ici, je vous propose une version plus longue et enregistrée beaucoup plus récemment, Strange Land, Monsieur Charlie Musselwhite, un exemple absolu, il est harmoniciste. 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

Charlie Musselwhite in A Strange Land. On enchaîne avec Johnny Nicholas, qui est né en 1948. Il a fait partie du groupe Asleep at the Wheel. En 74, il part à Chicago et joue notamment avec Walter Horton. En 1980, il décide de mettre un terme, pas à sa carrière, mais de lever le pied pour s'occuper de sa famille. Et en 81, il s'installe avec sa femme Brenda à Fredericksburg, au Texas, et il ouvre un restaurant avec une station-service très connue pour ceux qui passent dans le coin, le Hilltop Café. Fredericksburg, au Texas, j'y étais il y a bien longtemps, et c'était au mois de juillet, et c'est une ville fondée par des Allemands installés aux États-Unis, d'où le nom Fredericksburg. Et il faisait 35 degrés à peu près en plein juillet, je suis entré dans un restaurant et il n'y avait que de la choucroute. Alors je me suis tapé une choucroute à 35 degrés à Fredericksburg. Par contre, plus sérieusement, au début, à l'entrée de la ville, il y a une statue de l'amiral Nimitz, un héros de la bataille du Pacifique et qui était de Fredericksburg. Voici Johnny Nicholas avec Tight Pants.

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1: Johnny Nicholas, le pianiste qui a enregistré de très très bons albums, c'était le morceau Tight Pants. Un groupe de Toronto pour suivre, Raoul and the Big Times. Plusieurs albums au compteur, Raoul and the Big Times, fondé en 98 par le musicien-acteur Raoul Banija. Ils ont sorti quelques albums d'ailleurs, et ici je vous les propose avec Nothing Gonna Take Me Down, Raoul and the Big Times.

Raoul and the Big Times avec le guitariste Rick Holmström. Et je vous propose un autre extrait de Raoul and the Big Times parce qu'ici vous allez entendre Junior Watson. Watson qui est né en 49, guitariste, chanteur, jump blues, west coast blues, et il a été le membre fondateur des Mighty Flyers avec Rod Piazza. Il a fait partie du groupe Can't Heat pendant une décennie, et puis c'est un guitariste tellement original. On l'écoute avec Raoul and the Big Times. Junior Watson, voici Spoken For. Thank you.

Voilà, je m'y attendais. Raoul and the Big Times avec Junior Watson et le morceau Spoken For. Je termine cette première heure avec The Manish Boys. I Can Always Dream. À tout de suite.

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7: Pile, poil, 22 heures.
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Teresa James and the Rhythm Tramps à l'honneur dans l'émission ce soir. Pourquoi ? Ben parce que Teresa James fait partie de ces trésors cachés, très très très peu connus chez nous et pourtant une dizaine d'albums, elle se produit toujours et je vais un peu vous raconter sa vie là dans les minutes qui suivent et surtout vous faire écouter ce qu'elle fait de mieux, c'est-à-dire chanter, jouer du piano avec un groupe magnifique. Elle est née à Houston et elle vit à Los Angeles depuis quelques années. Elle s'est produite sur scène avec une quantité impressionnante de musiciens. On décrit sa voix comme un croisement entre Janis Joplin et Bonnie Raitt. Quant au jeu de piano, eh bien on l'appelle la petite sœur de Dr. John. Teresa James and the Rhythm Tramps avec Talk to the Hand.

La plupart des morceaux de Theresa James ont été coécrits avec son mari Terry Wilson, le bassiste de son groupe. Terry Wilson, qui a fait partie de Backstreet Crawler aux côtés de Paul Kossoff en Angleterre. Il a aussi enregistré avec Paul Rodgers et aussi avec Eric Burdon and the Animals. Pour le mari de Theresa James, qui, je vous l'ai dit, est né à Houston, basé à Los Angeles, elle a réussi à assembler un groupe absolument magnifique pour la plupart des musiciens de session, comme on dit, de rhythm Tramps. Ils sont 6, originaires de Los Angeles ou les environs, et ils ont tourné un peu partout dans tous les clubs et festivals aux États-Unis et en Europe. Et le chanteur Delbert McClinton organise depuis très longtemps des blues cruises, des croisières, la fameuse Sandy Beaches Blues Cruise. Et Theresa James en fait partie chaque année. Et on la réécoute, All About the Benjamins.

Theresa James and the Rhythm Tramps, all about the Benjamins. Ça roule, hein. Ce sont des musiciens, on le sent. Ce groupe, en fait, elle l'a formé il y a déjà 20 ans. L'ambiance est formidable. C'est un rêve pour elle. Tout le monde s'entend et c'est un train qui n'a plus de frein. Ça joue, ça joue. Par exemple, le guitariste Billy Watts, lui, il était le guitariste de Bonnie Raitt. Il a enregistré avec Jackson Brown. Le batteur Herman Matthews a tourné avec Tower of Power, Tom Jones et Kenny Loggins. C'est la section rythmique. Est parti sur la route avec Joe Bonamassa. Il y a aussi le cuivre Joe Sublette qui est une figure à Austin. Et puis les pianistes Mike Finnegan, le regretté Mike Finnegan, mais aussi le fantastique Kevin McKendry qui joue de temps à autre dans ce groupe de Rhythm Tramps. Les revoici avec Nobody Rings My Bell, Theresa James.

Theresa James a épousé le bassiste du groupe Terry Wilson en 1987 et pour eux, la famille passe avant tout. C'est la raison pour laquelle, quand les enfants étaient petits, ils ne sont presque jamais partis en tournée. En plus, financièrement, ils ne pouvaient pas se permettre de payer quelqu'un pour surveiller les enfants en tournée avec eux. Et d'ailleurs, quand ils se produisent lors de festivals dans des parcs en plein air, elle ne prend jamais ses enfants avec elle parce qu'elle est sur scène, elle est au clavier et elle ne voit pas ce que font ses enfants et surtout ce qui pourrait advenir dans une foule aussi grande. Elle dit aussi qu'elle est tellement heureuse d'avoir fait ça pour ses enfants. Ils sont bien, ils sont très heureux et elle dit qu'elle a une relation absolument formidable parce qu'elle a vu d'autres musiciens, de nombreux, pour lesquels la vie des enfants s'est pas très bien déroulée. Can't say no, Theresa James.

Le mal du pays, a long way to Texas, puisque là, elle est à Los Angeles, Teresa James, ça pète bien. Il y a mon ami Alain, ici présent ce soir, qui me dit que sa voix fait penser à B.J. Scott, c'est vrai. Pourquoi B.J. fait pas un album avec des trucs pareils, quoi? Elle rentre dedans, là, mais ça ferait boum, hein. Ça, c'est sûr, parce qu'elle en a une voix, hein, notre ami B.J. Scott. Allez, B.J., Jesus Christ, fais des trucs pareils, quoi, s'il te plaît. Teresa James, elle, a rencontré son mari Terry Wilson en 1979, parce qu'il revenait d'Angleterre pour passer Noël à Houston. Il rentrait d'Angleterre avec son ami, le batteur Tony Brownagle. S'installer à Los Angeles, c'était leur but pour entamer une nouvelle carrière. Et c'est finalement en 1982 que Teresa Wilson quitte Houston pour Los Angeles pour rejoindre Terry Wilson et réaliser son rêve, parce qu'elle avait fait le tour de tout ce qu'il y avait moyen de faire à Houston, du moins sans son mari. Et Better Off with the Blues, Teresa James.

C'est son papa qui l'a bercée dans la musique depuis vraiment toute petite. C'est le plus grand fan de musique qu'elle a jamais connu. À 95 ans, il se réveillait le matin avec une chanson dans sa tête. Il savait chanter des centaines et des centaines de couplets, de presque autant de chansons. Il avait pris ça à l'école, c'était sa passion. Et puis je vous l'ai dit, il a bercé sa fille quand elle était enfant dans la musique, en passant des disques tout le temps. Ils écoutaient d'ailleurs beaucoup de folk, hein, avec John Baez, Peter, Paul and Mary, ou encore Ian and Sylvia, pour finalement arriver dans le monde du blues, du rock'n'roll et de toutes ces belles musiques américaines de l'époque. Teresa James avec Close Down the Blues Bar.

fermer le bar blues, comme ça mon mari restera à la maison, close down the blues bar. Teresa, elle a appris le piano classique à partir de 5 ans jusqu'à 12 ou 13 ans, et puis son papa lui a appris la guitare en lui donnant des cours à la maison. Ensemble, ils ont été voir Townes Van Zandt, mais aussi Lightning Hopkins, et c'est à ce moment-là qu'elle a été définitivement branchée avec cette musique. Elle se souvient de Lightning Hopkins, seule sur scène avec sa guitare, à l'université de Houston. Après, elle a écouté des disques de Lightning Hopkins avec son père, et le morceau Trouble in Mind reste celui qu'elle préfère par-dessus tout. Revoici bien sûr Teresa James avec Big Top Hat.

Big Top Hat, Teresa James. À l'école, elle chantait du folk avec une amie, mais ses goûts ont radicalement changé lorsqu'elle a entendu Aretha Franklin ou encore le jazz de Billie Holiday. Chanteuse et chanteur préféré, Janis Joplin d'un côté, Greg Allman de l'autre. Une dernière fois ce soir, Teresa James and the Rhythm Tramps and Come On Down With Me.

0: Bienvenue sur Classique 21, le lundi soir, c'est de la boogie music et tout ce qui s'entoure, qui entoure la boogie music jusqu'à minuit comme chaque lundi soir. Et puis là, j'ai allumé le jukebox il y a déjà un moment, donc il est bien chaud. Alain, tu peux mettre une tune? Let's go.
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0: Ah, il est bouillant le jukebox ce soir. Rockaway Special, cette petite crasse qu'on vient d'entendre, c'est instrumental par The Demotrons. Et avant The Demotrons, c'était Trailblazers and Grandpa's Rock. Et après le Grandpa's Rock, voici le Granny Went Rock'n'Rollin' Rodney Scott.
1: Mm-hmm.

The Aztecs avec The Aztec Rock. Et avant, c'était Roland Falk avec My Baby's Gone et encore avant Rodney Scott. On éteint le jukebox, il me reste quelques minutes. On va les passer à écouter Eddie Cash avec Doing Alright avant d'embarquer à bord de Black Betty sur les rails du blues, baby. Jusque quand? Jusqu'à quelle heure? Jusqu'à minuit!

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3: Il est pile poil 23h. On oublie tout et on est parti.
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Last Stop Chicago, eh oui, Little Mac Simmons, l'harmoniciste accompagné par Studebaker John, pour être sûr que vous êtes bien à bord, c'était Mystery Train. On va à Détroit là, avec Johnny Hooker, qui a enregistré énormément d'albums, il en a même fait un chez Stax, le label de Memphis. Voici Feel So Bad de Hook.

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1: Johnny Hooker avec Steve Alemo au chant aussi qui fait la réplique hein, pour Hook. Johnny Hooker avec ce morceau Feel So Bad enregistré en Floride dans les années 60 et paru chez Stax. Voici pour suivre Bo Diddley. Intéressant Bo Diddley, plus récent que ce qu'il faisait chez Chess, mais ici un album enregistré avec Johnny Johnson, Jerry Portnoy, Keith Richards, Jimmy Vaughan, Johnny Guitar Watson, Ron Wood, vraiment man amongst men, sorry, Bo Diddley.

And Amongst Men, un autre géant à présent, c'est Albert King, un des trois grands Kings connus avec B.B. et Freddie. Albert King, un grand monsieur, toujours bien habillé, deux ou trois pièces costume chaque fois, sa pipe et sa guitare Fly and V, mais gaucher, avec un caractère bien trempé, paraît-il. Albert King ici avec le morceau Personal Manager.

Ça finit comme ça, on se demande pourquoi. Qu'y avait-il dans la tête du producteur Eddie Taylor Blues Band? Eddie Taylor, guitariste de Jimmy Reed, mais pas que. Il a aussi connu une carrière solo. Un grand monsieur, le guitariste Eddie Taylor, et c'était Carrie Bell qui était à l'harmonica pour ce morceau Soul Brother. Et avant Eddie Taylor, c'était Albert King and Personal Manager. Etta James avec son morceau le plus connu qu'elle a dû chanter à chacun de ses concerts, I'd Rather Go Blind. Il y a eu des centaines de versions d'I'd Rather Go Blind, mais celle d'Etta James, c'est juste l'ABC de ce morceau. Qu'est-ce qu'elle le chantait bien? On l'écoute. Etta James, I'd Rather Go Blind.

Harry Crafton, un guitariste très peu connu, Guitar Boogie, fin des années 50. Harry Crafton, et avant lui, Etta James, et la version originale de I'd Rather Go Blind. Le pianiste Teddy Boyd, à présent, grand pianiste qui a passé beaucoup de temps en Europe, a fini par habiter en Finlande pour fuir le racisme aux États-Unis. Eddie Boyd, le pianiste avec ici un buddy guy bien inspiré, mais il l'est souvent d'ailleurs. Blue Monday Blues.

Harmon et Kasha, que je vous ai passé dans la première heure tout à l'heure, c'était le morceau Bumblebee Man. Et avant Kasha, c'était Eddie Boyd. Et ce superbe morceau Blue Monday Blues avec Buddy Guy. Voici à présent Lowell Fulson, décédé en 1999. Il était guitariste, chanteur. Il a écrit quelques grands morceaux. Une figure importante du West Coast Blues avec T-Bone Walker. Fulson, né dans l'Oklahoma, avec des origines amérindiennes, il a écrit quelques grands classiques du blues comme Reconsider Baby ou encore Tramp. Mais c'est un autre morceau que je vous propose, Black Widow's Pie the Blues, Lowell Fulson.

Blues from California, Lowell Fulson avec Black Widow Spider Blues. Mais il a aussi beaucoup enregistré à Chicago, notamment sous le label Chess. Et l'émission n'est pas encore finie, le voyage forcément non plus. Il est bientôt 23h45, baby. Et j'espère que vous êtes bien installés.

Philip Walker avec Beatrice. Beatrice, guitariste installé à Los Angeles pour la deuxième partie de sa vie, Philip Walker. Et avant lui, le remarquable guitariste jazzy George Benson et ce morceau Last Train to Clarksville. J'aime bien terminer la soirée avec T-Bone Walker. Le voici, T-Bones That Way.

Merci beaucoup Alain Mab. Vivement lundi prochain pour une nouvelle soirée sur Classique 21, une nouvelle émission Dr. Boogie, you know what. Don't forget to boogie, baby. Bye bye.

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0: Il est minuit.
2: Bonne nuit à tous, Julie Buron pour ces informations. Le risque d'incendie sera élevé ces mardis et mercredis en Wallonie. C'est l'avertissement du Centre de coordination des risques et de la transmission d'expertise. De l'air subtropical va remonter vers la Wallonie, apportant un climat chaud et sec. En moyenne, des dizaines de départs de feu ont été constatés ces derniers jours dans la plupart des zones de secours wallonnes. Il s'agissait de feux de broussailles ou de feux liés à des activités dans les jardins. Mauvaise nouvelle, le taux d'intérêt belge à 10 ans a dépassé ce lundi les 4,3%. Il s'agit de son plus haut niveau depuis l'automne 2008, au lendemain de la crise financière de l'époque. Une hausse des taux d'intérêt est une mauvaise nouvelle tant pour le trésor public que pour le marché immobilier car elle rend les emprunts plus coûteux. Un homme né en 2001 a été placé sous mandat d'arrêt après avoir été interpellé le 17 septembre à Charleroi. Une arrestation dans le cadre de l'enquête sur les décès de Brian et Timéo Brigou, retrouvés sans vie le 24 août à Honhay. De nombreux devoirs d'enquête sont encore en cours, tant au niveau judiciaire que sur le plan scientifique, pour déterminer les circonstances exactes des faits. Ce lundi soir, l'avocat de Jordan Bardella a déposé une plainte en diffamation. Une plainte après que le site Mediapart a accusé le président du Rassemblement National d'avoir tenu des propos antisémites. Selon Jordan Bardella, tout sera fait pour déstabiliser la campagne présidentielle du RN et m'abattre politiquement. Selon lui, je cite, « Soit Mediapart est à la tête de cette opération, soit Mediapart se fait lui-même manipuler par des gens qui y ont intérêt. » Fin de citation. La Belgique s'est inclinée 0-1 en fin de match devant la France ce lundi soir en Ligue des Nations. Les Bleus ont dominé les Diables qui ont été punis en fin de match. Prochain match vendredi avec la venue de la Turquie à Sclessin avant de retrouver la France le lundi 5 octobre au Stade de France. C'est tout pour ces informations. Merci de nous écouter.
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1: Il est 1h.
2: Bonne nuit à tous, Julie Buron pour ces informations. Le risque d'incendie sera élevé ces mardis et mercredis en Wallonie. C'est l'avertissement du Centre de coordination des risques et de la transmission d'expertise. De l'air subtropical va remonter vers la Wallonie, apportant un climat chaud et sec. En moyenne, des dizaines de départs de feu ont été constatés ces derniers jours dans la plupart des zones de secours wallonnes. Il s'agissait de feux de broussailles ou de feux liés à des activités dans les jardins. Mauvaise nouvelle, le taux d'intérêt belge à 10 ans a dépassé ce lundi les 4,3%. Il s'agit de son plus haut niveau depuis l'automne 2008, au lendemain de la crise financière de l'époque. Une hausse des taux d'intérêt est une mauvaise nouvelle tant pour le trésor public que pour le marché immobilier car elle rend les emprunts plus coûteux. Un homme né en 2001 a été placé sous mandat d'arrêt après avoir été interpellé le 17 septembre à Charleroi. Une arrestation dans le cadre de l'enquête sur les décès de Brian et Timéo Brigou, retrouvés sans vie le 24 août à Honhay. De nombreux devoirs d'enquête sont encore en cours, tant au niveau judiciaire que sur le plan scientifique, pour déterminer les circonstances exactes des faits. Ce lundi soir, l'avocat de Jordan Bardella a déposé une plainte en diffamation. Une plainte après que le site Mediapart a accusé le président du Rassemblement National d'avoir tenu des propos antisémites. Selon Jordan Bardella, tout sera fait pour déstabiliser la campagne présidentielle du RN et m'abattre politiquement. Selon lui, je cite, « Soit Mediapart est à la tête de cette opération, soit Mediapart se fait lui-même manipuler par des gens qui y ont intérêt. » Fin de citation. La Belgique s'est inclinée 0-1 en fin de match devant la France ce lundi soir en Ligue des Nations. Les Bleus ont dominé les Diables qui ont été punis en fin de match. Prochain match vendredi avec la venue de la Turquie à Sclessin avant de retrouver la France le lundi 5 octobre au Stade de France. C'est tout pour ces informations. Merci de nous écouter.
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1: Il est 2h.
2: Bonne nuit à tous, Julie Buron pour ces informations. Le risque d'incendie sera élevé ces mardis et mercredis en Wallonie. C'est l'avertissement du Centre de coordination des risques et de la transmission d'expertise. De l'air subtropical va remonter vers la Wallonie, apportant un climat chaud et sec. En moyenne, des dizaines de départs de feu ont été constatés ces derniers jours dans la plupart des zones de secours wallonnes. Il s'agissait de feux de broussailles ou de feux liés à des activités dans les jardins. Mauvaise nouvelle, le taux d'intérêt belge à 10 ans a dépassé ce lundi les 4,3%. Il s'agit de son plus haut niveau depuis l'automne 2008, au lendemain de la crise financière de l'époque. Une hausse des taux d'intérêt est une mauvaise nouvelle, tant pour le trésor public que pour le marché immobilier, car elle rend les emprunts plus coûteux. Un homme né en